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0: que je pense qu'il y a un lien, alors là on remonte à la nuit des temps, entre le pouvoir et la virilité. 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

0: je pense qu'il y a un lien, alors là on remonte à la nuit des temps, entre le pouvoir et la virilité. Je pense que en fait les hommes ont inventé le
1: pouvoir. Mais ça vous inquiète, rassurez-moi.
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0: Bonjour à tous. Après un été très agité, Sébastien Lecornu fait sa rentrée. De retour d'un déplacement à Mayotte, le Premier ministre appelle dans les colonnes du Parisien à adopter un budget au risque de rajouter un désordre domestique au désordre international. Il promet notamment un budget différent avec des mesures pour beaucoup réversibles à moins d'un an de la présidentielle désormais, car 2027 est bien sûr dans toutes les têtes en cette rentrée. À gauche, Olivier Faure n'est toujours pas officiellement candidat. Le premier secrétaire du PS a pris la parole hier pour clôturer l'université d'été du parti à Blois. Il a tout de même présenté quelques mesures. Pour lui, l'heure du socialisme écologique est sonnée. D'autres vont également faire leur rentrée aujourd'hui. Gérald Darmanin est attendu dans son fief de Tourcoing. Par exemple, le garde des Sceaux sera accompagné d'Edouard Philippe, qu'il a choisi de soutenir pour la présidentielle. Gabriel Attal, lui, sera en déplacement à la foire de Châlons-en-Champagne. Le président du Rassemblement National, Jordan Bardella, était sur place hier déjà. 200 personnes ont rendu hommage à Caroline Grandjean hier dans le Cantal, presque un an après le suicide de l'institutrice qui était victime de harcèlement en raison de son homosexualité. Cette marche blanche était organisée par la veuve de l'enseignante pour ne pas oublier et réclamer justice. Le bilan de la crue au Népal passe à 734 morts et 2498 disparus précisément. Les autorités népalaises appellent les équipes de sauvetage à la prudence en raison d'une nouvelle montée des eaux dans la zone. La rentrée approche, donc on attend encore un peu de monde sur les routes en cette fin de week-end, même si beaucoup sont déjà rentrés. Bison futis aujourd'hui, le drapeau orange dans le sens des retours en région parisienne et en Auvergne-Rhône-Alpes. Et puis en tennis, le coup d'envoi de l'US Open, rendez-vous toujours très attendu de la fin de l'été. Carlos Alcaraz revient après des mois d'absence sur le circuit pour défendre son titre, alors que le numéro 1 mondial Yannick Sinner a déclaré forfait. On suivra aussi de près le français Arthur Fils qui vient de remporter le Masters 1000 de Cincinnati. Voilà pour l'info, très belle matinée à tous.
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dimanche 30 août de 6h à 18h, le comité Meursain vous invite à participer nombreux à sa journée bric-à-brac, brocante, bonnes affaires, convivialité au programme, restauration prévue sur place, emplacement à 1€ le mètre linéaire pour les particuliers, 3€ le mètre linéaire pour les professionnels. Pour tout renseignement, vous pouvez contacter le 06 19 60 09 19 ou le 06 32 42 87 18. À l'occasion de cette journée bric à brac du comité meurséen sur la commune de Meursain le dimanche 30 août, vous pourrez venir rencontrer l'association Ingold 4L Trophy. Deux jeunes, un rêve, une 4L, des milliers de kilomètres et une belle aventure. Venez les rencontrer, ils partent de France, traversent l'Espagne et finissent au Maroc pour apporter du matériel scolaire aux enfants. Venez rencontrer Corentin et Mehdi sur ce bric-à-brac du comité meurséen le dimanche 30 août. Annulation du vide-grenier du dimanche 30 août. En raison des prévisions météorologiques très défavorables annoncées pour ce dimanche 30 août, le comité des fêtes de Roissy-Fontaine a pris la décision d'annuler son vide-grenier. C'est avec un grand regret que toute l'équipe de bénévoles a dû faire ce choix pour le confort et la sécurité de tous. Merci de votre compréhension. Annulation du vide-grenier du dimanche 30 août à Roissy-Fontaine. Le dimanche 30 août, l'association Accordéon Musette vous invite à son thé dansant qui se déroulera de 14h à 19h à la salle Maison du Temps Libre de Bazoches-sur-Ouenne. L'orchestre Marcel Pelletier animera ce rendez-vous dansant à Bazoches-sur-Ouenne le dimanche 30 août. Plus d'informations au 06 72 14 73 60.

septembre, Marolles-les-Braux, commissaire agricole, fête de la vie associative. Au programme des festivités sur le terrain communal, exposition commerciale et artisanale, fête de la vie associative. À 10h, arrivée des animaux, 12h30, repas ouvert à tous, 15h, visite des officiels, le midi, restauration sans réservation ouvert à tous à la salle Jean de la Fontaine. L'après-midi sera animé par la fanfare Anime Musique et la fanfare La Bande d'Amigos. Diverses animations seront proposées par Cascade, structure gonflable pour les enfants.

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témoin, le comité des fêtes organise son concours de pétanque le 5 septembre. Le comité des fêtes de Vivoin invite tous les passionnés amateurs de pétanque à son concours annuel qui se déroulera le samedi 5 septembre au parc de loisirs de Vivoin. Proposé en formule doublette, cet événement est ouvert à tous. Les inscriptions débuteront à 13h30 pour un jet du but prévu à 14h30. La participation financière fixée à 6 euros par joueur. À l'issue du concours, chaque joueur repartira récompensé grâce à un lot attribué à l'ensemble des participants. Venez nombreux partager ce moment chaleureux.

Marché du terroir, animation à Beaumont-sur-Sarthe. L'association Animation Belmontaise vous donne rendez-vous le samedi 5 septembre de 10h à 18h, place Dufour, pour une journée festive et gourmande au cœur de la ville. Venez rencontrer vos commerçants locaux et de nombreux exposants, artisanat, produits du terroir, alimentation et exposition de véhicules. Au programme de la journée à 11h, démonstration dynamique de danse country. De 14h à 15h, impressionnante démonstration de désincarcération par les sapeurs-pompiers de Beaumont-sur-Sarthe. 16h, 18h, concert en live en plein air avec le duo Alter Ego pour finir l'après-midi en musique. Restauration sur place tout au long de la journée pour régaler petits et grands. L'entrée est libre. On vous attend nombreux à Beaumont-sur-Sarthe le samedi 5 septembre pour le marché du terroir et nombreuses animations à Beaumont-sur-Sarthe proposées par l'association Animation Belmontaise. Le dimanche 6 septembre, l'association Accordéon Musette vous invite à son thé dansant qui se déroulera de 14h à 19h à la salle Maison du Temps Libre de Bazoches-sur-Ouenne. L'orchestre Marcel Pelletier animera ce rendez-vous dansant à Bazoches-sur-Ouenne le dimanche 6 septembre. Plus d'informations au 06 72 14 73.

sera assuré par l'orchestre Royal Musette. L'entrée est fixée à 8 euros. Un délicieux pain au chocolat et le verre de l'amitié. Venez nombreux faire bouger la piste de danse dans une ambiance festive et chaleureuse le dimanche 6 septembre à Saint-Pierre-sur-Orth. Le lundi 7 septembre, les randonneurs frénois vous proposent une sortie pédestre sur Saint-Aubin-de-Locney par Carouge sur un circuit de 6 ou 9 km. Le départ se fera parking de la Grenouillette, route de Beaumont à Saint-Aubin-de-Locney ou à 14h place Carnot de Fresnay-sur-Sarthe pour un départ voiture groupée. Envie de passer un après-midi dynamique et convivial sous le signe de la danse et de la bonne humeur, rendez-vous à Bonne Étable le lundi 7 septembre sur une invitation du club Génération Mouvement du pays de Bonne Étable qui vous donne rendez-vous pour son grand prochain bal à la salle Mélusine de Bonne Étable de 14h à 19h. L'ambiance sera assurée par l'orchestre de Nicolas Devoir. Ce rendez-vous est ouvert à tous, que vous soyez danseur, chevronné ou simplement amateur de bonne musique, venez partager un moment chaleureux rythmé à Bonne Étable lundi 7 septembre. L'association Bourg-le-Roi Animation et Patrimoine organise son 21e rassemblement de voitures anciennes et de collection moto-tracteurs. Le dimanche 13 septembre à Bourg-le-Roi, de 9h à 18h, bourse d'échange pièces de voitures anciennes et de collection, les passionnés de voitures anciennes pourront trouver la pièce qui manque ou qui pourrait servir, de la documentation, des revues techniques et des voitures miniatures, le rêve en petit. De 10h à 18h, rassemblement de voitures anciennes et de collection, voitures, motos, camions, tracteurs, véhicules récents d'exception, etc. Vers 16h, concours d'élégance, présentation des véhicules avec conducteurs et passagers en costume de l'époque du véhicule, description des véhicules, travail de restauration effectué. Vers 17h, remise des coupes, différents classements seront effectués avant 1955, après 1955, youngtimer, voiture récente d'exception, moto et le concours d'élégance. Une tombola est organisée, de nombreux lots à gagner, en particulier le premier lot, une voiture Renault Mégane Cabriolet. Les billets au prix de 2 euros sont vendus en carnet de 5, un lot par carnet, en vente avant le jour de la manifestation et pendant le rassemblement. Le tirage aura lieu le dimanche 13 septembre en fin d'après-midi vers 17h30. Les lots seront à retirer le jour même ou au plus tard le 22 septembre. En raison de la proximité du parc animalier, les chiens sont interdits sur le site de la manifestation. L'entrée est gratuite pour ce 21e rassemblement de voitures anciennes et de collection moto tracteur le dimanche 13 septembre à Bourg-le-Roi. Plus d'informations auprès de monsieur Gérard Lafosse au 06 83 59 65 75 ou monsieur Rago au 06

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1: Tripes dès 7h le matin, 10 euros l'assiette, restauration rapide sur place.
0: À la fête de la patate, on prépare des frites dorées pour régaler de joie tous nos chers invités.
1: Un repas champêtre vous sera proposé le midi au tarif de 15 euros entrée chipou, boudin noir, frites, fromage, dessert sur réservation obligatoire avant le 3 septembre auprès de Stéphane Simon au 07 55 58 61 28, Chantal Herter au 06 47 98 84 80, Daniel Penché au 02 43 33 21 24 et Aurélie Lemoine au 06 70 90 35 62.
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situé au cœur du village historique de Bourg-le-Roi. Ouverture de la saison 2026 du musée du Point de Beauvais. Le savoir-faire et l'élégance s'invitent de nouveau à Bourg-le-Roi. Venez découvrir les collections dédiées à cette technique de broderie d'exception. Précision, soin, dextérité, patience, ce sont les maîtres mots du Point de Beauvais. Le point de chaînette au crochet se prête au chatoiement des couleurs. Visite libre tous les samedis et dimanches de 14h30 à 18h jusqu'en septembre. 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C'est une occasion unique de bénéficier des conseils de brodeurs expérimentés dans le cadre historique de Bourg-le-Roi. Nous espérons vous compter parmi nos visiteurs sur cette saison 2026 pour célébrer ensemble ce patrimoine vivant. 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

bat la Courcité, l'amicale des anciens de Courcité a le plaisir de vous inviter à son thé dansant le dimanche 13 septembre de 14h à 19h à la salle socio-culturelle de Courcité. Venez passer un après-midi convivial et festif au rythme de l'orchestre Royal Musette. Tarif de l'entrée 8€, un pain au chocolat vous sera offert, le verre de l'amitié pour clôturer le bal ensemble. Les tables sont sans réservation, venez nombreux partager ce moment chaleureux à Courcité le dimanche 13 septembre. Thé dansant à Bazoches-sur-Ouenne, l'amicale des retraités de Mortagne a le plaisir de vous inviter à son grand thé dansant pour un après-midi placé sous le signe de la convivialité et de la bonne humeur. Venez guincher et danser sur tous vos airs préférés avec ce thé dansant animé par Nicolas Devoir. Rendez-vous le dimanche 13 septembre de 14h à 19h à la Maison du Temps Libre de Bazoches-sur-Ouenne. Les réservations sont conseillées auprès de au 07 80 08 11 37. Thé dansant de l'amicale des retraités de Mortagne le dimanche 13 septembre à Bazoches-sur-Ouenne. Thé dansant à Sainte-Scolas-sur-Sarthe, envie de passer un après-midi convivial et en musique, le club de l'amitié vous invite à entrer dans la danse le mardi 15 septembre à la salle polyvalente de Sainte-Scolas-sur-Sarthe. L'animation sera assurée par Bruno Leblanc. L'ouverture des portes se fera à 13h15 pour un début du thé dansant à 14h. L'entrée fixée à 9€. Un goûter sera offert à tous les participants. Chaussez vos plus belles chaussures de bal et venez partager un bon moment d'échange et de convivialité. On vous attend nombreux à ce thé.

14h précise, participation de 8€ par joueur. Un lot sera attribué à chaque participant. Une assiette anglaise vous est proposée au tarif de 8€ uniquement sur réservation. Contactez Chantal Métivier au 06 22 61 72 40.

fin de la belle saison en musique. Rendez-vous le mercredi 16 septembre à la salle Henri Pizot dès 14h pour un après-midi dansant plein de convivialité et de bonne humeur. L'animation musicale sera orchestrée par Bruno Leblanc pour vous faire danser de 14h à 19h. L'entrée est fixée à 8€. Une pâtisserie sera offerte à tous. Possibilité de prolonger la fête autour d'un plateau repas proposé le soir.

0: de la petite guinguette de 14h à 19h à la salle des fêtes de Conly. L'ambiance sera assurée par Nicolas Devoir. Venez nombreux, n'hésitez pas à venir avec vos amis cet après-midi et pour vous. L'entrée est fixée à 8€. Un goûter vous sera offert, boisson et pain au chocolat. Pour plus d'informations, contactez Martine au 02 43 24 86 19 au 06 37 99 47 40.
1: Je n'annonce.
0: Le samedi 19 septembre, à la salle polyvalente de Sougé-le-Ganon, l'auto organisé par le club de moto, l'association Roule Molo de Saint-Georges-le-Gautier. Ouverture des portes à 18h, début du auto à 20h. Ce loto sera animé par Annick

Rico avec à gagner une tireuse à bière, une trottinette électrique. Une petite restauration vous sera proposée sur place à l'occasion de ce loto organisé par l'association des Roule-Molo à Saint-Georges-le-Gautier le samedi 19 septembre. Marolles-les-Braux, le club Génération Mouvement de Marolles-les-Braux organise son thé dansant, amateur de danse et de convivialité à vos agendas. Le club Génération Mouvement de Marolles-les-Braux vous donne rendez-vous le lundi 21 septembre à 14h pour son bal animé par l'orchestre royal Musette. Les portes ouvriront dès 13h15, tarif de l'entrée 9 euros, une pâtisserie vous sera offerte, une tombola sera organisée au cours de l'après-midi. Pour tout renseignement sur ce thé dansant du club Génération Mouvement de Marolles-les-Braux le lundi 21 septembre, s'adresser au 06

0: Et oui, bonjour à tous et à toutes, bienvenue sur le 106.3 FM, votre radio du Nord-Sarthe. On est heureux de vous retrouver en ce dimanche matin, et bien entendu pour les 11 mois qui viennent. Oh, c'est génial.
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0: Non, 10 mois, c'est déjà pas mal.
1: C'est bénévole qui vous donne.
0: Et bien entendu, vous aurez le plaisir en début d'année, nous l'espérons. La date sera connue beaucoup plus tard, mais nous espérons pour début d'année prochaine, vous aurez une nouvelle fréquence du côté de Mamers, qui sera le 91.9. On a le 91.9. On attend des confirmations d'émissions d'antenne, de structuration de.

0: Bon, voilà, et il faut arrêter de dire n'importe quoi. Radio Alpemancel, à Saint-Ouen-de-Mabré. Ça fait maintenant plus de 40 ans que nous sommes dans le canton de Fresnay. Nous allons y rester. Et maintenant, nous allons conquérir le canton de Mamers. Plus largement, nous irons maintenant sur la communauté de communes de Haute-Sarthe-Alpemancel, ainsi que sur la communauté de communes de Maine-Saunois. Voilà, bien entendu, on va en Mayenne, on va dans l'Orne, on va un peu partout. Mais n'ayez pas peur, nous serons bien sur deux sites. Il y aura deux studios et il y aura deux salariés à chaque endroit. Voilà, je voulais que les choses soient dites.
1: Bon, on dit peut-être bonjour à tout le monde.
0: Maintenant que le président a dit ce qu'il avait à dire sur sa fréquence, maintenant que le président a confirmé qu'il serait toujours là pour embêter ceux qui n'ont pas envie que je sois là, je dis à tous et à toutes, passez un agréable dimanche en notre compagnie avec Claudine, Martine, Jacqueline, Pierrot et Michel. Bonjour tout le monde.
2: Bonjour Stéphane.
0: Et voilà, on n'est pas au complet parce qu'on peut en accueillir encore, mais nous sommes trois hommes et trois femmes pour vous accueillir. Comment ?
3: La parité.
0: La parité, oui, oui. Non, mais les hommes sont plus...
1: On se prépare pour les élections.
0: Non, je te rassure, les sénatoriales, il n'y a que les grands électeurs qui votent. Mais pour les présidentielles, vous avez le droit et le devoir de faire votre devoir.
4: Il y en a pas mal comme ça déjà.
0: 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Enfin voilà, vous pouvez appeler pour réserver vos plateaux. Car je rappelle que les plateaux, c'est jusqu'à mardi ou mercredi la semaine prochaine. Après, il sera trop tard. Donc si vous avez envie de passer un bon moment avec nous, et Nicolas nous a dit qu'il garderait son accordéon pour le repas du soir, pour faire un peu d'animation avec Patricia, donc on compte sur vous pour venir passer un bon moment ensemble. Voilà.
1: La petite précision, pourquoi on propose des plateaux, c'est que vous savez, on doit toujours augmenter notre chiffre d'affaires. Et donc, à titre d'information, l'an passé, sur cette même date, on avait fait 130 plateaux repas. C'était une belle réussite.
0: Ah, oui, oui.
1: Et cette année, pour le moment, ça commence très timidement.
0: Voilà, donc 130 l'année dernière, je veux battre ce record, alors n'hésitez pas à appeler. On a déjà une cinquantaine de personnes qui ont réservé pour venir au bal, donc c'est bien. Hein, entre autres, une personne qui est passée vendredi soir pour en réserver 20, donc c'est bien. Donc n'hésitez pas, appelez-nous, venez nous voir et qu'on s'amuse encore toute la journée.
1: Et on souhaite un très bon rétablissement aux personnes qui se reconnaîtront. Voilà.
0: Tout à fait. Eh bien, on va commencer cette émission parce que je pense qu'il doit y avoir des gens dans les sphères, non, Jacqueline ? Ça sonne ou pas ?
1: Probablement au moins une personne.
0: Oui, je pense, elle est là toujours. Oh oui. Oui, allô ?
5: Allô ?
0: Oui, Jocelyne.
5: Bonjour Stéphane, ça va-t-il ?
0: Oui, très bien, Jocelyne.
5: Bonjour, Jacqueline.
1: Bonjour, Jocelyne.
5: Ça va-t-il ?
1: Ça va bien.
5: Bon.
0: Tout va très bien, madame la marquise.
5: Bonjour, Martine.
6: Bonjour, Jocelyne.
0: Tout va très bien.
5: Ça va, Martine ?
6: Mais oui, ça va.
5: Tu t'es pas appelée ce matin, Martine.
6: Mais je sais bien, je t'avais dit pas avant 9h30, donc c'est bien, c'est très bien. Continue comme ça.
0: Voilà, et puis sans faire de rêve ou quoi que ce soit, je te fais un gros bisou pour avoir respecté ça.
6: Oui.
5: Martine ?
6: Oui.
5: J'ai dit quelque chose, j'ai m'écrit.
6: Ah, ben, c'est bien, si on peut dire.
5: Mmh. Et Martine, j'ai mangé des pizzas hier soir.
0: Des pizzas soir.
6: Ah ben c'est... soir.
0: Et c'est comme ça que tu maigris.
6: Allez, fais ta dédicace et puis finis de dire bonjour
0: pour
6: à
0: dire
6: tout le monde.
0: Pour justifier qu'elle a mangé une pizza juste avant, elle dit
5: attends,
0: que j'ai maigri.
5: Attends, j'ai pas fini de bouger à tout le monde.
0: Ah ben vas-y, eh ben, vas-y.
6: Dépêche-toi.
5: Bonjour Pierrot.
4: Bonjour Jocelyne.
5: Bonjour Michel.
7: Bonjour Jocelyne.
5: Bonjour Claudine.
8: Bonjour Jocelyne.
5: Ça va, c'est Claudine.
8: Ça va Jocelyne.
5: Bon, ça va ton bureau, ton travail, Michel?
0: Ah bah Michel, son travail, oui ça va, il maintient bien, il n'y a pas de problème.
1: Son travail du retraité, oui ça
0: ouais,
1: va très
0: c'est
1: bien.
0: Pas mal.
5: J'ai fait une dédicace pour ma ferrante.
0: Oui.
5: Noni.
0: Mm-hmm.
5: Christelle.
0: Mm-hmm.
5: Une dédicace pour tout le monde.
6: Voilà. Eh ben c'est gentil, voilà.
0: Eh ben écoute, passe un bon dimanche.
5: Puis attends, c'est pas fini.
0: Oui, bah dernière fois.
5: Une dédicace pour Marie-Thérèse Alexandre.
6: Oui.
8: Merci,
6: elle
8: Jocelyne.
6: T'écoute et elle te les rend aussi, voilà.
0: Allez, au plaisir, au revoir Jocelyne.
6: Et bisous Jocelyne.
0: Oui, allô ?
9: Allô ?
0: Oui, on écoute ?
9: Bonjour Stéphane.
0: Salut Jean-Yves.
9: Comment va ?
0: Mais très bien, et toi ?
9: Ça va, ça va.
0: Alors vas-y, on t'écoute.
2: Bonjour à Pierrot, bonjour à Michel, bonjour Jacqueline, bonjour Martine, bonjour Claudine.

0: Bonjour Jean-Yves.
1: Avec des gros bisous.
0: Oui. Entre oui, merci.
1: Dites rien à Stéphane surtout.
2: Non. Il écoute quand même.
3: Tu m'en fous, je vais aller voir Jojo. Françoise.
1: Non, je veux.
3: Moi je m'en fous, je vais aller voir Françoise.
1: Eh ben, si tu veux.
3: Ah bah, je t'ai pas demandé.
0: T'as le feu vert.
3: Ah non, mais j'ai pas demandé, j'ai déjà été.
1: Oui.
3: Ah, Françoise, derrière, on l'a entendu. Moi, je donne pas le feu vert, qu'elle a dit.
1: Quand tu viens à Montreux, tu peux venir dans la cité, hein.
3: Ah, mais je sais pas où que t'es.
1: Oui, la cité du Maine.
3: Ah, d'accord. Ah, bah oui, la cité du Maine, juste à côté.
1: Au 18, nous les pompiers.
3: Ah, bah, Jousse. Bah, j'espère qu'il n'y a pas trop le feu chez toi, quand même.
1: Mais bon, ça va.
3: Bon, allez, on t'écoute.
1: Non, pour Annick de Morlaix-Bros, pour Michel de Torchy et sa femme, pour Alain et Josiane du Château, et je vous souhaite un bon dimanche à tous.
3: Merci.
0: Bon dimanche à toi, Jean-Yves.
3: Allez, au plaisir. Au revoir. Oui, allô ?
4: Oui, bonjour Stéphane.
3: Bonjour Françoise.
4: Bon, alors, pour Marie-Françoise de Mézières sur Pontoin. Madame Aveline de Marolles, Françoise de Rouet, Bernadette, Monique, Patricia, Michel de Beaumont.
3: Par exemple.
4: Est-ce que j'ai dit pour André et Odette de Courcité ?
3: Non.
4: Ah, André et Odette de Courcité.
3: Non, mais tu te lèves tellement tôt le matin que tu en oublies la moitié.
4: Voilà, exactement. Mais toute l'équipe de la radio.
3: Ah, merci, bah voilà, il me semblait bien que tu avais oublié le meilleur.
4: Exactement, voilà. Et bon dimanche à tous.
3: Oui, toi aussi, puis à bientôt, il me semble.
4: Ah ben oui, il n'y a pas de souci, c'est marqué au calendrier.
3: Impeccable. Allez, gros bisous, Françoise.
4: Allez, bisous à tous. Bisous.
0: Bon dimanche.
3: Oui, allô ?
5: Oui, bonjour.
3: Bonjour.
5: C'est Marie-Françoise de Mézières.
3: Oh, bah, bien sûr, Marie-Françoise. Je sais pas.
5: Alors,
3: si... Attends, comment... est-ce que l'autre Françoise est déjà partie ? Oui, l'autre Françoise est déjà partie. Alors, je t'écoute, Marie-Françoise.
5: Alors, bonjour déjà à toute l'équipe et au président.
0: Bonjour voilà. Marie-Françoise.
3: Un gros bisou, Marie-Françoise.
5: Alors, Élise Drouin de Marolles. André et Odette Lefebvre de Courcité. Françoise Canon d'Averton.
3: Bien sûr.
5: Qui est déjà debout ce matin.
3: Elle va finir par nous épater. Elle va penser à la première, ça continue.
5: Oui. Christiane Gagné et Marlène Tison de Marolles.
3: Ok.
5: Alain et Josiane du Château. Désiré et Marianne de Beaumont. Je voulais savoir, j'ai des piles, j'en ai eu pas mal.
3: Ouais.
5: Alors.
3: Tu peux les emmener à la fête de la patate ou comme tu veux.
5: Non, parce que la fête de la patate, c'est le jour du comice de Marolles.
3: Oui, exact.
5: Et à Marolles, on expose,
0: nous. Mais si ça vous ennuie pas, vous attendez un petit peu, puis on vous dira comment faire pour les déposer, parce que à voir, est-ce que nous, on pourra collecter ou pas cette année du côté de la radio.
3: Pourquoi ?
0: Où ?
3: Ah oui, vous mettre le... Ah voilà. Oui, c'est vrai. Donc, parce que l'année dernière, on avait mis ça dans la grange, mais là, c'est en travaux. Et l'autre bâtiment derrière, c'est pas moi qui vais aller en dessous.
0: Ça sera à voir avec monsieur le maire, s'il peut mettre quelque chose de fiable à disposition.
3: C'est ça, parce que le bâtiment là-bas, la toiture, elle est morte. J'ai pas envie d'aller me prendre la toiture sur la tête. Ah oui, exact.
5: D'accord.
3: Ouais.
5: Les canettes de bière, c'est toutes les canettes.
3: En métal, oui.
0: Toutes les canettes en métal.
3: Oui.
5: D'accord. Je crois que je vais être obligé de louer un garage.
3: Ah non, Jousse.
0: Non, parce qu'il faut juste, comme précision, apporter que si vous en avez beaucoup, vous mettez un petit coup de marteau sur chaque canette, vous l'aplatissez, ça prend beaucoup moins de place.
3: Prends le marteau, tu montes dessus avec ton pied, ça suffit.
0: Parce que vous pouvez l'aplatir, en plus ça gagne du temps pour Laurent après et toute son équipe.
5: D'accord.
3: Ça prend moins de place et tout le monde est content.
5: D'accord. Et pour Beaumont, faut...
3: Réserver ?
5: Réserver jusqu'à quelle date ?
3: Ah, pour les repas, c'est jusqu'à mardi prochain.
5: D'accord.
3: Pour revenir, c'est comme d'habitude, vous venez, il n'y a pas de souci, il y aura toujours de la place. Puisque si la grande salle est pleine, on ouvre la petite. Donc là, il n'y a aucun problème. Mais pour les repas, c'est jusqu'à mardi.
5: D'accord. C'est contacté.
3: Ouais, entendu.
5: Bon dimanche.
3: Oui, toi aussi, amuse-toi bien, au plaisir. À la rigueur, si t'as des piles, on pourrait les prendre ce jour-là. Si vraiment elles t'embarrassent, il n'y a pas de problème.
5: De toute façon, j'ai de la place.
3: D'accord, très bien. On verra ça. Merci bien, au plaisir, au revoir.
5: Bon, Bon dimanche.
3: Oui, toi aussi, au revoir.
6: Allô?
3: Oui, allô, oui.
6: Bonjour Stéphane.
3: Solange.
6: Bonjour Jacqueline, bonjour Michel, bonjour Claudine, bonjour Pierrot.
2: Bonjour Solange.
6: Bonjour Martine.
7: Bonjour Solange.
6: Je voulais dire un joyeux anniversaire à Edwina, un bonjour à papy et mamie, à Edwina pour ses 20 ans, bonjour à papy et mamie, bonne journée, pour Irène, Chantal, Marie-Thérèse, pour Nicole de Bonnetable, Jocelyne, pour toute l'équipe, pour Brigitte, Janine de Sujet, Alain et Josiane, Jacqueline et Alain d'Averton. Merci à Hervé pour la bonne journée passée au pique-nique. Et je vous dis bonne journée à vous tous.
3: Mais toi aussi, Solange.
0: Toi aussi, Solange. Mais on peut également souhaiter aujourd'hui l'anniversaire à Jocelyne.
8: Oui, bonne fête, bon anniversaire, Jocelyne.
6: Ah oui, c'est vrai. Oui,
8: pas aujourd'hui.
0: C'était dans la semaine. Donc on peut lui souhaiter aujourd'hui.
6: C'est le 26, on l'a déjà souhaité, nous.
0: Et puis si tu penses à sa petite fille, tu peux aussi penser à elle.
3: Voilà, ok. Allez, au plaisir, au revoir. Ouais, salut Solange.
8: Bonne journée à toi.
6: Plaisir de vous retrouver.
3: Oui, bien sûr.
6: Merci, bisous.
3: Oui, allô?
9: Allô, Stéphane?
3: Oui, bonjour, Odette.
9: C'est Odette de Jean, oui.
3: Oui.
9: Bonjour à tout le monde dans le studio.
8: Oui. Bonjour, Odette.
9: Bonjour, merci. Mmh. Et pour l'anniversaire du petit Auguste.
3: Ah, d'accord.
9: Qui a eu 9 ans.
3: D'accord.
9: Et je souhaite bonne journée, bonjour aux parents, tout ça. Puis voilà, bisous à tout le monde, la famille Papillon.
3: Ouais, et la semaine dernière, j'ai un gars qui m'a envoyé un petit bonjour en SMS.
9: Oui, j'ai compris. j'ai bien compris.
3: Ok, allez, passe un beau dimanche.
9: On m'en a parlé.
3: Ah d'accord, ça me surprend pas.
9: Allez, je vous souhaite un bon dimanche.
3: Oui, au plaisir, au revoir Odette.
9: Au revoir.
3: Oui, allô? Ah, il n'y a plus personne. C'est bon, voilà. Et bien maintenant, je vous propose d'écouter une chanson, bien entendu, de celui qu'on retrouvera le 10 septembre. Il s'agit bien sûr du petit frère qui se porte toujours bien, d'ailleurs. Toujours la petite brioche qu'on adore. Et non, mais ça, c'est pour qu'il m'appelle, pour qu'il me dise que c'est pas vrai. On va écouter donc Nicolas Devoir, et qui dit, bien entendu, ah, aujourd'hui, c'est vrai que c'est un peu caché, mais ce qui n'empêche que le soleil doit briller pour tout le monde. Et oui, même pour... Voilà.

0: Oui, allô?
1: Bonjour Stéphane.
0: Bonjour.
1: Bonjour Jacqueline.
2: Nick, oui.
1: Et bonjour à toute l'équipe.
3: Bonjour, bonjour Nick.
1: Bon, pour Jonathan, pour Maëva, Christ, Noëlla, Fabien, Cécilia, Timéo et Élise, Josiane Lecomte de Bonnétable et son ami. Bon, ben puis pour Jocelyne de Tégué, pour Françoise Conan, Jean-Yves et sa femme de Mara-Lébreau, Jacqueline de Mara-Lébreau, un coucou aux résidents de la maison de retraite de Mara-Lébreau, pour le cabinet infirmier chapelière de Mara-Lébreau, pour le Abeille à Dôme de Bonnétable, pour Nicolas Beaumont et tous ses collègues des reports de la Sarthe, et bien puis pour toute l'équipe de Radio Alpes-Montcel, sans oublier Alain et Josiane Balançon.
0: Merci bien. Merci. Allez, passe un bon dimanche.
1: Bon dimanche à toute l'équipe.
0: Oui, merci bien, plaisir, au revoir.
1: Sous la pluie.
0: Oui, oh, bah ça, oh, bah, ça rappelle les 20 ans.
1: Non, faux, hein.
0: Oui, on n'a jamais assez.
1: Oui.
0: Allez, au plaisir, là, au revoir.
1: Au revoir.
0: C'est vrai qu'en ce moment, on n'a jamais assez. Hein. Mais en hiver, il y a des fois, on a un peu de trop. Oui, allô?
4: Oui, bonjour à toute l'équipe. C'est Gisèle et Dédé de Vivoin.
0: Oui.
4: On vous souhaite une bonne journée. Puis on voudrait embrasser Lily en premier logement.
0: Oui.
4: Et Madeleine, ma belle-sœur, et Valérie de Neuville.
0: Mm-hmm.
4: Et puis, ben, vous passez une bonne journée.
0: Et bien, toi aussi, passe une bonne journée.
4: Et merci de tout ce que vous dédicacez.
0: Eh bien, écoute, c'est excellent. Allez, au plaisir. Au revoir.
4: Allez, au revoir.
0: Au revoir. Oui, allô? Non? Alors, c'est vendu. On va écouter maintenant une très belle chanson, ma foi. Une chanson écrite, préparée et montée par Jacqueline, aidée de notre copain Jiminy. Et vous allez voir... Comment ?
2: Aidé par l'intelligence artificielle, mais pas Gemini.
0: Ah, d'accord. Voilà. ChatGPT ?
2: Non, j'ai plus en tête.
0: Ah, d'accord.
2: J'ai
0: plus en tête, y en a tellement maintenant. Donc, en tout cas, une chose est sûre, voilà une chanson construite par Radio Alpes-Montcel pour une manifestation qui aura lieu. Eh bien, vous allez comprendre, il suffit d'écouter.
2: On vous donne le programme, voilà.
0: Et quel programme ?
2: Il faut donner la date, hein, si la date n'est pas donnée.
0: Samedi prochain.
2: Voilà.
0: Samedi prochain, le 5 septembre, vous aurez l'occasion de venir à cette manifestation, si vous avez envie, bien entendu. Mais nous, on sera présents pour vous y attendre et vous faire passer un agréable moment sur le parquet de Radio Alpes-Montcel. Et on écoute donc...

0: Et pour tous ceux qui se permettent de faire des petits commentaires sur la page Facebook de nos amis de la fête de la patate, je les invite à venir voir ce que c'est que le championnat du lancer de patate. Parce qu'il y a beaucoup de commentaires désagréables par rapport on ne gaspille pas la nourriture. Il n'y a pas de nourriture gaspillée à Saint-Ouen-de-Mimbré.
1: C'est strictement interdit de jouer avec la nourriture. Et je vois pas pourquoi que les gens font les remarques. Puisque quand ça devient un championnat national, c'est évident que ça respecte la réglementation nationale. Et donc de jouer avec la nourriture, c'est strictement interdit. La pomme de terre en question, c'est un morceau de bois en forme de pomme de terre qui fait environ 3 kilos. Donc voilà, ça n'a rien à voir avec...
0: Venez voir ce qui se passe et après vous pourrez faire des commentaires.
2: Ce n'est pas une patate qu'on peut manger, voilà.
1: Et non, et ceux qui disent des âneries, c'est peut-être eux, on va savoir. En tout cas, on a quelqu'un d'arrivé dans nos studios.
3: Ouais.
1: Ah ben non, mais rapproche du micro, mon ami.
3: Voilà.
1: Ah, comment tu t'appelles?
3: C'est Jean-Claude.
1: Jean-Claude, t'es venu avec tes parents? T'es venu avec tes parents?
3: Oui.
1: Oui. Alors, ils sont où dans la foule?
3: Oh non, mes parents, ils sont loin. Moi.
1: Ah, ils sont loin. Mais ils sont très proches du cœur.
3: Ah, ça, ils restent tout le temps dans mon cœur.
1: On est bien d'accord. Donc, ils sont pas si loin que ça, en fin de compte.
3: Non, ils sont pas si loin.
1: Alors, qu'est-ce qui se passe à Gênes-le-Grand-Lin?
3: Bah, vous voilà, on va attaquer bientôt notre petit loto annuel.
1: Pourquoi petit loto?
3: Parce que c'est un loto, on a une petite salle.
0: 150 personnes maximum, c'est un petit loto.
1: C'est petit en nombre, mais pas en lot.
3: Ah non, parce que ça, je ne compte pas.
1: Voilà, ok.
3: Hein, ça, c'est les lots, c'est des beaux lots.
1: D'accord.
3: Parce que je fais une consolante à tous les coups. Hein.
1: Ah oui, en plus.
3: Ah ouais, ouais. Moi,
1: ouais, t'es là pour t'amuser, t'es pas là pour...
3: Non, je suis là pour faire que plaisir aux gens.
1: C'est ça.
3: Parce que le loto, il faut que ce soit un plaisir.
1: Reste au pied du micro, s'il te plaît.
3: Voilà, et moi, dans mon idée à moi...
1: Tire le micro vers toi, parce qu'on t'entend... Voilà.
3: Moi, dans mon idée à moi, c'est un loto, c'est pour faire plaisir à tout le monde.
1: Tout à fait.
3: Hein,
1: alors, c'est comme nous, à Radio Pensel, on est là pour faire plaisir aux gens.
3: Ah ben voilà. Voilà.
1: Et voilà, c'est pour ça qu'on s'entend bien, mon ami Jean-Claude.
3: Ah ben oui, on s'entend bien.
1: Dis-nous tout, c'est quand c'est...
3: Alors, c'est le dimanche 27 septembre.
1: D'accord.
3: Hein, et bon, 14h, à la salle de la cantine, toujours pareil.
1: À Gênes-le-Grand-Lin.
3: À Gênes-le-Grand-Lin.
1: Mm-hmm.
3: Et bon,
1: on va tourner les portes vers 13h.
3: Les portes sont toujours ouvertes.
1: Ah d'accord. Je
3: laisse pas les gens dehors.
1: Oui, ah ben non, mais ça c'est...
3: Les gens, ils arrivent, ils viennent s'asseoir, ils prennent leur casse-croûte, ils cassent la croûte.
1: Voilà.
3: Mais bon, les premiers arrivés ont de la place.
1: Oui, c'est ça.
3: Hein, parce que il y a des fois, ça se bouscule à la fin et on est obligé de refuser des gens. Je dis toujours, venez de bonne heure.
1: Voilà, il faut mieux. Hein, si vous voulez être sûr d'avoir une place, il faut mieux venir de bonne heure.
3: Voilà, hein, parce que c'est beaucoup les habitués.
1: Alors les premiers lots, c'est quoi?
3: Oh, les premiers lots, on fait beaucoup de bons achats, nous.
1: D'accord.
3: Hein, okay. Nous, ce qui intéresse...
1: Jean-Claude, tu sais qu'il y a un inconvénient, c'est que plus on te rapproche du micro, et plus tu recules.
3: Ah, voilà. Nous, on fait beaucoup...
4: Il n'aime pas la sucette.
1: Il n'aime pas la sucette, non.
3: D'accord. Nous, on fait beaucoup de bons d'achat.
1: D'accord.
3: Et on a aussi des paniers garnis.
1: D'accord.
3: On a des paniers apéritifs.
1: Mm-hmm.
3: Des paniers poissons. C'est fruits de mer, mais
1: Oh, c'est pas mal,
3: pâtes,
1: ça. Est-ce qu'il y a comment on appelle ça, des autres jeux, Cocorico
3: on fait un loto Corse.
1: Voilà, loto
3: on
1: Corse.
3: Fait les loto plus,
1: mm-hmm.
3: Et puis le loto champeau.
0: C'est quoi le loto champeau?
3: Le loto champeau, il se joue avec une petite carte, avec des numéros,
1: mm-hmm.
3: Et on Annick, parce que c'est animé par Annick Duterte.
1: Notre ami de la Sibouane.
3: Hein, parce que ça va être ses derniers, parce que bien
0: sûr. Elle prépare sa retraite.
1: Pourtant, elle est jeune, elle a même pas 50 ans.
3: Elle est comme tout le monde.
1: Oui, oui, oui. Elle prend un an chaque année.
3: Disons que le loto champeau, il y a gagné un carton de champagne. C'est le carton de champagne. Et il y a des petites feuilles spéciales.
1: Mm-hmm.
3: La petite feuille, elle est vendue à 1 euro.
1: D'accord.
3: Ça reste raisonnable.
1: Oui.
3: Bon, les gens, je leur conseille de pas en prendre beaucoup, parce qu'il faut suivre. Hein.
1: Tu devrais pas dire ça, parce que tu enlèves la
3: Ça fait rien. ça fait rien.
1: Moi, Jean-Claude, il va falloir qu'on t'explique comment ça marche.
3: J'aime mieux que les gens suivent bien leurs deux feuilles,
1: alors,
3: trois
1: feuilles maximum. Moi, il y a 20 ans en arrière, j'allais dans les lotos. Maintenant, c'est plus mon truc parce que j'aime bien mon lit. Mais je voyais, allez, moi, ça m'a toujours surpris, une femme, elle avait plus de 18 cartons, elle en avait 27 en tout.
3: Oui.
1: Dès qu'elle arrive, elle en a 18. Et à la fin de la soirée, elle en a 27. Et elle ne rate pas un seul numéro.
3: Ah non.
1: Il y en a bêtes, faut dire. Là.
3: Non, mais entre les cartes et puis les lotos shampoo, c'est pas du tout les mêmes numéros. Chaque loto carte de loto shampoo, c'est des numéros différents.
1: Oui, bien sûr.
3: Et non, mais c'est très dur à suivre.
1: Hein. Ah oui.
3: C'est dur à suivre. Et bon, bah moi, je conseille aux gens d'en prendre deux, maximum trois, quoi.
1: D'accord. Ok. Puis comme ça laisse une petite chance à tout le monde.
3: Ça laisse de la chance.
1: Ouais, voilà, c'est ça. Ah. C'est bien.
3: Déjà deux ou trois, c'est déjà pas mal. Moi, j'ai déjà avec un, je suis juste.
1: Bah moi, avec zéro, parce que moi, sans le prendre, je suis déjà au lit.
3: Non, mais il faut être raisonnable. Là.
1: Voilà.
3: Mais bon, c'est quand même toujours un beau petit loto. On a des bons d'achat qui vont de 25 à 250 euros.
1: Ah oui, quand même.
3: Voilà.
1: Ah oui, c'est... Et le carton est toujours à...
3: Ah ben nous, les cartons, ça change pas. Le carton, c'est 3 euros. Et puis les 12, 20 euros. Comme
1: d'accord.
3: Partout.
1: Voilà,
3: comme partout,
0: ça.
3: Nous.
0: Ça n'augmente pas. Franchement, ça fait des années.
3: Ah, des années
0: que c'est au même change, prix.
1: Bah, c'est bien.
3: On ne change pas les prix.
1: C'est très bien. Et puis sur place, petite restauration, collation.
3: Oui, restauration. Pas beaucoup, des sandwichs, on en fait pour faire plaisir aux gens.
1: D'accord.
3: Mais c'est pas notre but.
1: Il y a des gâteaux, des crêpes,
3: oui,
1: non ?
3: Oui, voilà.
1: Et puis la boisson ?
3: Gâteaux, crêpes, boisson.
1: Il y a de la bière ?
3: Oui, il y a de la bière.
1: Bon, c'est bon alors.
3: Et puis de la bonne bière, hein, parce
1: bon.
3: Que je prends pas la...
1: Chacun les goûts, les couleurs, on n'en parle pas.
3: Voilà.
1: Il y a de la bière, voilà.
3: Des bonnes marques.
1: Merci Jean-Claude.
3: Oui.
1: Maintenant, je reprends l'émission, tu veux bien ?
3: Voilà, on y va.
1: Oui, allô ?
4: Allô ?
1: Jocelyne.
4: Bon, je dis quelque chose à toi.
1: Oui.
4: Dédicace, ça a commencé au mois de septembre ?
1: Ben non, tu y es avec les dédicaces, puisque tu en as fait une ce matin.
4: Eh non, c'est pas ça, t'as pas repris le téléphone.
1: Ah bon ?
4: Il y en a au mois de septembre ?
1: Ben, je l'ai dit ce matin que les dédicaces repartaient pour 10 mois. Donc il me semble que si c'est reparti pour 10 mois, le mois de septembre qui est dans une semaine, il en fait partie.
4: Oui.
1: Donc je te dis à la semaine prochaine.
4: Je vais demander à toi.
1: D'accord, à la semaine prochaine.
4: À la semaine prochaine.
1: Oui, au revoir. Oui, allô ?
5: Stéphane ?
1: Oui.
5: Bonjour de Stéphane, Michel, Thierry, Jacqueline, Claudine, Martine.
1: Alors excuse-moi Chantal, hein, on t'a pris en retard parce que Jean-Claude était bavard.
2: Bonjour Chantal.
1: Bonjour Chantal.
5: C'est pas moi
1: qui en retard. Non, je tiens à le signaler quand même.
2: Non.
5: Bon, ben, je commence parce que je... Alors, Stéphane, Michel, Pierrot, Jacqueline, Claudine, Martine et Solange.
1: Bonjour.
2: Bonjour Chantal.
5: Bonjour. Alors, bon anniversaire à Emma de Courtillier. Bonjour à Sébastien, Aurélie, Zélie. À Philippe de Boulet, bonjour à sa famille. Mm-hmm. À Nadine Dansé, bonjour à Benoît et aux filles. À Stéphane de la Guerche, bonjour aussi à Timéo Magali. Mm-hmm. Merci pour la journée de samedi. Jocelyne Dansé, bonjour Joël. Maria Dansé, Isabelle Dansé, bonjour à Émeric, Jessica, Adriel, Marie-Vonne de Chanfleur, bonjour à Fernand et à Denise, à Marie-Claire de Frédé, bonjour à Jean-Claude, à Anne de La Réunion, bonjour à Samuel, à Mireille de Pressigné, bonjour à Jean-Yves, bon anniversaire de mariage à Jacqueline et Gilbert Doisseau, et puis bonjour Irène, Lydie, Thérèse, Maurice, Janine, Marie-Jo, Brigitte et tous ceux que j'aime.
1: Excellent.
5: Ça va, c'est pas
1: trop long. Non, c'est jamais long, voyons, Chantal. Mais c'est tellement bien rédigé qu'on ne peut que dire bravo.
5: Bon, bonne journée à tout le monde.
1: Merci, au plaisir, au revoir.
5: Au revoir.
2: Bon dimanche.
1: Oui, allô ? Allô, une fois, deux fois, trois fois, et hop là. Et bien maintenant, on va écouter Dominique et Stéphanie Floquet avec « Mon cœur te dit, Michel ».
6: Je t'aime.
1: Oh, moi aussi, Mimi.

0: Oui, allô? Allô, une fois. Allô, deux fois.
1: Ouais, allez, c'est vendu.
0: Vendu, c'est bon. Alors vas-y, je t'écoute.
1: Voilà. Bonjour les amis, bonne reprise à vous.
0: Bonjour Alain.
1: Comment allez-vous ce matin?
0: Oh, très bien, très bien.
1: Pas trop été fatigué?
0: Pourquoi on serait fatigué?
1: J'ai fatigué.
0: Oh, vois-tu, ça fait maintenant que... J'attends, je sais même plus, moi. Ah si, ça fait une semaine que j'ai repris le boulot, déjà. Oh là là là. Ah, déjà une semaine, j'ai l'impression que j'ai pas quitté le boulot, disons.
1: Oh merde.
0: Ah là. Au début, j'ai eu du mal. Parce que trois semaines, c'est trop long. Mais maintenant, oui. J'ai l'impression que j'ai même pas été au repos.
1: Oh. Oh. Oh là.
0: Allez, qu'est-ce que tu dis de beau?
1: Bah, il y a peut-être plus grand, qu'il y a peut-être bien un quick, peut-être bien avec non.
0: Bah oui, c'est ça, hein. Je crée bien que oui, je crée bien que non.
1: Bon, pour l'instant, ça va.
0: Ouais, c'est à moitié mitigé.
1: Oui, oui, il pleut pas, donc
0: non.
1: C'est bon.
0: Non, non, non.
1: Comme ça pour la journée.
0: Ouais, le temps est Bernoulli, mais il est mouille point.
1: Je vais voir Jean-Luc, il fait son café tout à l'heure. Je sais pas si je vais.
0: Parce que ouais, t'es du côté de la Manche?
1: Non, non, merci.
0: Ah! Mais Jean-Luc, tu crois qu'il est rentré, là?
1: Ah, je ne sais pas.
2: Ah oui, mais je sais pas. Hein.
1: Mais oui, mais Jean-Luc, peut-être ton gars.
0: Ah oui, ouais, Sébastien, t'as peut-être plus de chance.
1: Oui, mais après, je vais voir le baraque à briques de chez
0: lui. Le briquet, le baraque à briques. D'accord, ok.
1: Ouais. Puis c'est tout, après.
0: Bon, là, un petit dédicace.
1: Ah ben oui.
0: Alors, on t'écoute.
1: Je vais aller dans les châteaux, pour ça,
0: c'est
1: une petite chose bien.
0: Oui.
3: C'est pour lui.
1: Pour Marie-Thérèse Hubert de Guédassane, qui prépare le petit café tout à l'heure.
0: Oui.
2: Ah oui.
1: Marie-Thérèse
2: oui,
1: de ma mère. Oui, Jean-Claude de Comerveille.
0: Mmh.
1: La petite Raymond de d'Aptes de Belém. René Béferland de Saint-Martin.
0: Oui.
1: La petite dame de François, de Marie-Françoise. La Mézière.
0: Oui.
1: Annick, petite Annick de Marolles. Puis, il y avait un petit monsieur, Henri, non? Qui a dit, au départ, qui a dit bonjour à la Josette du château aussi. Et de Beaumont.
2: Alors, oui. Bonjour Alain, ça peut pas être Henri, parce qu'on n'a pas eu de Henri à nous appeler ce matin.
1: Non. Il a dit au 18 ou 28.
0: Jean-Yves de Marolles.
2: De Marolles.
1: Oh là là là là.
0: En voyant, si tu mélanges tout, mon gars Alain, on est mal bourré. Hein.
1: Oui,
2: et j'en profite, parce que j'étais pas là tout à l'heure quand t'as parlé de Jean-Luc et Sébastien. Alors, moi, Jean-Luc, je sais pas où il est, Stéphane. Il a parlé de Jean-Luc. Non?
0: Oui, il a parlé, ouais. Oui.
2: Mais Sébastien est obligé d'être dans le secteur.
0: Ah.
2: Parce que du coup, c'est le vide-grenier à Meursey.
0: Bah, justement, il y va, c'est ce qu'il vient de dire.
2: Voilà, c'est le vide-grenier à Meursey.
0: Bah, il vient de dire.
2: Oui, je précise, organisé par l'association, la nouvelle association de Meursey, ouais. Qui a communiqué avec Radio Alpes-Morcelles. Voilà.
0: Voilà.
1: Ah ouais. Moi, quand le fruitière est vide, il faut bien qu'on mange. Hein.
0: Bah oui, c'est ça, bah oui. Oh, tu comme moi, on pourrait sauter un repas, on y arriverait encore.
1: Ouais, mais bon, on va faire plaisir.
0: Bah exactement, c'est bien. Mais prends un petit pull quand même. Hein.
1: Ouais, ouais, ouais.
0: Ouais.
1: Tu veux sauter une botte. J'ai dit un petit coin d'appeler ce mélange. Mais
0: ouais.
1: Jean-Michel de. De Saint-Fujan, puis toutes les personnes qui connaissent Alain et Josanne du château, on leur souhaite une très bonne journée à tous.
0: Très bien, et bien amuse-toi bien mon ami.
1: Tour de France.
0: Et puis on te dit à samedi prochain.
1: Ah ben oui.
0: Bah oui, fête de la patate.
1: Ah oui, à la patate des frites.
0: Voilà. Allez, salut Alain. Et gros bisous. Gros bisous à Jojo. Oui, et gros bisous à Jojo.
1: Merci.
0: Oui, allô?
4: Oui, bonjour à tous les amis de Radio Alpes-Morcelles.
0: Bonjour Laurent.
4: Je suis ma Berton à l'appareil.
0: Ouais, salut Laurent.
3: Salut Laurent.
4: Comment allez-vous et est-ce que vous avez passé un bel été?
0: Chaud.
3: Chaud sous les maillots.
4: Ouais. Bon, c'est très bien, donc la rentrée se profile.
0: Oui. Ah bah ça y est, nous la rentrée elle est faite. Hein.
4: Oui, bah de lundi pour Jacqueline.
0: Et moi aussi.
4: Ah bon? Ah oui. C'est vrai, tu travailles aussi, oui, bah oui.
0: Dis donc, le poids plume, là, quand tu viens dans le coin, tu me rediras ça en face, d'accord? Non, mais j'arrive pas à comprendre, moi, c'est toujours les petits poids plumes qui cherchent des petits gars comme moi. Tu vas voir, toi. Je vais m'en rappeler.
4: Ouais. Non. Bah,
5: il cherche, mais il va trouver. Hein.
0: Ah, c'est possible.
4: Je ne voudrais pas. Hein. Puis en plus, si j'ai toi et puis le petit bébé sur le dos, je vais avoir du mal.
0: Ah, bah justement, le bébé.
5: Le bébé, il arrive là.
0: Le bébé, comme tu dis, là, il vient arrive. Justement d'arriver dans les locaux. Là.
4: Ah, d'accord.
0: Il y a Laurent, bon, ouais. Il y a Laurent qui me dit qu'il était surpris de voir que j'ai repris de boulot parce que pour lui, je ne travaillais pas. Alors je lui ai dit, c'est toujours les poids-plumes qui cherchent la petite bête. Et il a répondu, ouais mais je vais pas m'insister parce que s'il y a le bébé qui vient en même temps, je suis mal.
6: Et Laurent, on n'est pas tous comme toi. Hein.
4: Ah bah non, mais moi c'est même pas un poids-plume, moi c'est...
0: Non, il te parlait pour le travail.
6: Non, pour le travail, hein. Le poids-plume ça n'a rien à voir.
4: Oui.
6: On n'est pas comme toi à prendre 4 semaines de vacances au mois d'août.
0: 4 semaines qu'il a pris ?
4: Non, j'ai pris que 3 semaines.
6: Oui, t'as pris 3 semaines.
0: Oui.
6: Avec une semaine un petit peu compliquée.
4: Oui, très compliquée. Donc, une semaine très compliquée, et après quand on est parti en vacances, encore une autre semaine compliquée. J'ai pas eu de chance pour cet été, mais bon.
0: Bah, je comprends pas, parce que moi j'ai vu une petite femme qui était heureuse de me voir.
4: Ouais, je comprends bien. Fallait bien qu'elle s'occupe hein, pendant que j'étais pas forcément en forme.
0: Voilà. Bon, tu me diras, elle est passée la semaine avant que j'en prenne le boulot, j'étais foutu aussi, donc comme ça...
4: Oui,
0: grand-chose. Ah bah le dos, il était lâché, quand c'est comme ça, il faut attendre, et puis c'est tout.
4: Oui, tout à fait. Bon, en tout cas, merci beaucoup à tous les auditeurs de Radio Alpes-Moncel de collecter des canettes à droite et à gauche.
0: Oui, t'as entendu, hein, les gens se mobilisent.
4: Oui. Alors, justement, hein, les auditeurs de Radio Alpes-Moncel, si certains ont des grosses quantités, qu'ils n'hésitent pas à nous contacter, à la ramener directement sur Mamers, on est déjà arrivé à 3000 canettes hier soir.
0: D'accord.
4: Voilà.
0: Donc ça veut dire 30 euros de récupérer.
4: Oui, alors j'ai pas fait le calcul exactement, et donc je précise pour toutes les mauvaises langues qu'on a autour de nous, la collecte est bien pour l'AFM Téléthon, mais elle n'est pas directement gérée par nous, mais elle est dirigée par une autre association qui œuvre également pour le Téléthon, qui est sur Fille et sur Sarthe. Mmh. Ils vont créer une association dès demain, et on se partage les collectes, c'est-à-dire que eux collectent les canettes, et donc on les aide, et nous, on collecte les cartouches d'encre, et ils nous aident. C'est un échange de bons procédés.
0: Tout à fait. Sachant que l'un comme l'autre, et comme les piles, tout ça, c'est pour AFM Téléthon.
4: Exactement, tout à fait. Tout ce qu'on fait en collecte. Donc maintenant, les gens sont habitués. Je reçois un sac tous les jours ou tous les deux jours devant l'adresse de l'association. Donc, ce qui est génial, ça nous occupe le soir en rentrant du travail pour broyer les canettes. Donc, merci Stéphane de préciser aux auditeurs, comme tu as fait tout à l'heure, que c'est encore mieux écrasé. Ça nous.
0: Bah oui, surtout que ça s'écrase tout seul.
4: Oui. Voilà, on arrive à les écraser facilement.
0: Oui.
4: Donc voilà, et puis d'ailleurs Maxime, à mon avis, je suis sûr que lui il arrive même à les écraser à la main.
0: Bah bien sûr, oui, il est pas le seul.
6: Par contre j'attends que tu viennes toujours les chercher.
4: Oui, ou alors il va falloir que tu viennes à une heure intelligente sur ma mère.
6: Oh non, pas mère, ça fait trop loin pour l'heure intelligente.
0: Ah, ouais, non, là ce qu'il est en train de dire, l'heure intelligente oui, mais avec le repas, parce que s'il n'y a que l'apéro...
4: Oui, bah ça c'est, ça se gère.
6: Ouais, mais je crois que tu viens dans mon secteur de temps en temps.
4: Oui, malheureusement, c'est vrai que là, ça fait plus d'un mois, un mois et demi qu'on n'y est pas retourné.
6: Donc tu vas bientôt revenir, donc on va pouvoir se voir.
4: Oui, voilà, mais là, on a une rentrée très très chargée.
0: Mais tant mieux. Donc,
4: voilà, donc on essaiera de revenir à Radio Alpes-Moncel très prochainement, puisque le 14 septembre, on a une réunion publique sur Mamers pour... l'organisation du Téléthon, où cette réunion, exceptionnellement, ce n'est pas nous qui allons la faire, mais c'est l'AFM Téléthon au niveau du siège, et nous allons révéler quelque chose de très exceptionnel qui va se passer sur Mamers. J'en dis pas plus.
2: Bonjour Laurent, faut juste regarder l'affiche et trouver les indices, hein, c'est bien ça.
4: Exactement, et je crois, Jacqueline, que tu as trouvé les 3 indices.
2: Ouais, mais je n'ai rien dit, hein.
4: Oui, voilà, mais en tout cas, il y aura quelque chose d'exceptionnel qui ne s'est jamais passé sur ma mère, qui à mon avis ne se repassera peut-être jamais ou dans très très longtemps. Donc restez à l'écoute de Radio Alpe Mancel qui vous expliquera très prochainement ce qui se passera. Mais ça sera un samedi 5 décembre très très exceptionnel.
0: Eh ben écoute, on a l'eau à la bouche.
2: Il faudra qu'on essaye de voir si l'équipe de Radio Alpe Mancel se mobilise. On n'a pas de thé dansant le lendemain.
4: Oui, oui, oui, bah, il faut absolument. Mais même si vous voulez faire un thé dansant le dimanche sur ma mère, tout est possible, tout est réalisable.
2: Ah bah après, c'est à voir s'il y a une salle qui est disponible.
4: La salle des fêtes de Mamers est disponible pour le Mamerton tout le week-end du Téléthon du vendredi au dimanche soir. Donc tout est possible. Après, à vous de voir, mais on vous accueillerait bien entendu avec plaisir.
0: Si j'en prends note.
4: Voilà. Donc voilà, on a le forum la semaine prochaine des associations où pour cette première année on va participer pour prendre entre autres des inscriptions pour notre super chasse au trésor. Alors nous on fait pas une chasse de pâtes parce qu'on est au mois d'octobre, mais on fait une chasse au trésor solidaire le 4 octobre et on attend énormément de monde pour faire découvrir le patrimoine de Mamers avec 40 questions inédites sur le thème du Téléthon.
0: Pas mal, pas mal.
4: Voilà, donc en tout cas, dès que la réunion est passée du 14 septembre, on reviendra dans les studios vous expliquer tout ça pour vous enlever justement l'eau à la bouche.
0: Ouais, bon bah écoute, on va essayer d'être patient.
4: Oui, oui, je pense que si t'arrives à tirer les verres du nez à Jacqueline, elle t'explique.
0: Oh, voilà,
2: pour le moment, je n'ai rien dit. Hein. Mais là, je pense que maintenant, par rapport à tout ce que tu as dit, ouais, il va essayer
0: de... Ah non, alors le problème, il est même pas là. C'est que j'étais même pas au courant qu'il y avait quelque chose. J'étais même pas au courant de l'affiche. Alors franchement, j'étais au courant de rien. Donc là, je découvre complètement.
4: Oui, mais Jacqueline adore les réseaux sociaux et
0: WhatsApp. Ah bah ouais, c'est ça, là, que ça a foutre. D'ailleurs, je me demande pourquoi qu'on la paye.
2: C'est pas que j'adore, c'est que je reste informé, parce que malheureusement, heureusement, pour notre métier, il faut rester informé.
4: Oui, tout à fait. Et d'ailleurs, félicitations Jacqueline pour la super chanson que tu as créée. Il faudra qu'on se voit parce que là, tu m'as dépassé.
2: Par contre, je suis un petit peu déçu. Je dis honnêtement, c'est les personnes qui nous écoutent sur Saint-Ouen-de-Mavray. Je suis un petit peu déçu qu'elle n'ait pas été publiée. Voilà.
4: Oui, oui. Bah après, en tout cas, magnifique chanson. Faudra que je prenne des cours.
0: Donc, ok. Voilà, bon, écoute, mon ami Laurent, tu n'es pas avec nous dans les studios, mais seulement au téléphone. Et là, le téléphone est en train de rougir, là, parce qu'il y en a qui attendent.
4: Il n'y a pas de souci. Et bien, en tout cas, on vous souhaite un bon dimanche, et puis on vous dit à très bientôt sur les ondes de Radio Alpe.
0: Voilà. Et puis tu fais une grosse bise à ma femme.
4: Et bien, il n'y a pas de souci. À bientôt.
0: Allez, salut Laurent.
4: Merci. Au revoir.
0: Ouais, salut. Oui, allô.
7: Oui, Stéphane.
0: Oui.
7: Oui, c'est Lily.
0: Bonjour Lily.
7: Bonjour, bonjour à toute l'équipe.
0: Oui.
7: Et puis merci à Marie-Françoise de Mézières.
0: Mm-hmm.
7: Et puis à Gisèle et André Boutier de Vivoin. Oui. Que j'ai entendu ce matin.
0: D'accord.
7: Puis bonjour à René et Chantal de René.
0: Mm-hmm.
7: Et puis je voudrais faire un petit bonjour à mon neveu de Noing, Jean-Louis et Martine.
0: Ah oui, mm-hmm. Des amis ça.
7: Il y a longtemps
0: que
7: je les ai vus.
0: Ah oui. Ah oui. Nous on les a vus à un mariage.
2: Non, ils étaient pas en mariage. Non. On les a vus le 8 août.
0: Voilà.
2: Ils étaient, ouais. Ils étaient à l'événement de la deuxième DB sur Nouan.
7: Ah oui, d'accord.
0: Eh bien écoute, passe un beau dimanche.
7: Bon, vous aussi.
0: Merci bien, au plaisir. Au revoir Lily. Oui, allô.
8: Allô.
0: Allô Désiré.
8: Oui, bonjour Stéphane.
0: Bonjour Désiré.
8: Bonjour à tout le monde, Jacqueline, oui.
0: Oui.
8: Martine, mmh. Claudine, Michel.
0: Oui.
2: Bonjour. Bonjour Désiré, bonjour. Marianne.
0: Pierrot, Maxime, Anaïs.
6: Et nous oublie la petite vieux là.
8: Oh. Pierrot, Solange.
0: Oui. Oui. Bonjour.
8: Voilà.
0: Désiré, bon. As-tu entendu? Il y a quelqu'un qui t'a parlé là.
8: Oui, dis donc.
6: Et le petit vieux, tu nous as oublié.
8: Le petit vieux dit c'est le petit vieux.
0: Bah c'est le gamin qui te dit ça.
8: Ah c'est Maxime, ça m'attend pas.
0: Allez, on t'écoute Désiré.
8: Bon oui, comme d'habitude, hein. Bonjour à notre Marie-Françoise de Mézières, que oui. J'ai entendu tout à l'heure.
0: Mm-hmm.
8: Un bonjour également à Sébastien et sa famille.
0: Mm-hmm.
8: Bonjour à nos chanteurs et chanteuses de la radio.
0: Mm-hmm.
8: et également Alain Josiane que j'ai entendu tout à l'heure du château.
0: Oui.
8: Et puis ben, je vous dis à vendredi prochain.
0: Paraît-il.
8: Et puis un samedi pour la petite fête de la patate.
0: Tout à fait.
8: Félicitations à celui qui a sorti la chanson de la
0: patate. C'est Jacqueline.
8: C'est Jacqueline ?
0: Ouais, c'est Jacqueline qui l'a créée.
8: Ah bah dis donc, super Jacqueline,
2: oui, enfin, avec l'aide de l'intelligence artificielle.
8: Oui, mais dis donc.
0: Ouais, mais ce qui empêche qu'il fallait avoir l'idée, il fallait avoir le texte, et puis surtout trouver la méthodologie pour faire les mots corrects.
2: On compte sur toi pour la chanter samedi prochain. Hein.
8: Ah bah c'est bon.
2: Pour l'apprendre, c'est très simple.
0: Non, mais désiré, pour l'apprendre, c'est très simple. Les paroles sont sorties, et Alain Janvier a déjà préparé la partition.
2: Non, pas. Non, mais elle va passer tous les jours cette semaine, donc tu pourras l'apprendre.
8: Elle est très belle. Hein. L'air, tout, les paroles, super.
5: Elle est d'ambiance.
8: Mais de là, vous la chantez, c'est autre chose. Hein.
0: Moi aussi,
2: elle est facile à chanter.
0: Ne fais pas ton grand timide.
5: Oui, elle est saccadée, oui, elle est nerveuse, mais bon, je pense que... Si, elle est belle.
0: La chanson, elle est comme lorsque tu avais 55 ans.
2: Mm. Ouais, et puis elle dure que 5 minutes, hein, ça va.
0: 5 minutes 14.
8: Ah oui, mais elle est longue avec ça. Hein.
2: Non, mais ne serait-ce que le refrain, quoi.
8: Oui. Bon, ben dites...
0: À samedi tôt, à vendredi d'abord. Ouais.
8: Vendredi d'abord et puis à samedi après.
0: Et à l'occasion, tu fais un bisou à Marianne.
8: Ah oui.
0: Ah oui, quand même. Non, parce que tu as dit bonjour à tout le monde, mais souvent Marianne, donc...
8: Ah oui, elle t'écoute.
0: Ah bon, ça va alors. Allez, à vendredi, au revoir, Désiré.
8: À vendredi, oui.
0: Salut.
8: Allez, bonne journée à vous tous.
0: Merci. Au revoir. Oui, allô ? Allô, une fois ? Allô, deux fois ?
2: Il n'y a plus personne.
0: Et maintenant, l'amour, c'est une valse, c'est un musette. Qui est-ce qui peut interpréter ça ? On se demande, n'est-ce pas, Michel ? Mm-hmm. C'est interprété par...
9: Pierre-André.

0: Oui, allô?
1: Non, il n'y a personne.
0: Il n'y a personne. Ben si, il n'y a personne, s'il n'y a personne.
1: On est tout seul.
0: On est tout seul. Pierrot, petite dédicace.
2: On y va, mon ami.
0: Allez, Animamea.
2: On a les moyens de ça.
0: Ah, toi, les moyens, toi? Ben, nous, on les avait pas.
2: Attends, je joue.
0: Allez, vas-y.
2: Parce que ça a du mal à tirer.
0: Bon, vas-y, mais mets le micro en face du nez, c'est mieux. Voilà.
2: Aller, hein.
0: Voilà, c'est tant mieux.
2: Alors, Michel et Marie d'Auteuil, Isabelle et Yvette de Villiers-sous-Mortagne, Jeannine et Monique de Picardie. J'ai vu Monique qui m'a laissé un petit message sur Facebook.
0: Oui, Facebook.
2: Merci. Michel et Annick Pitou de Fié. Daniel de Bellem, qui est sincère condoléances aussi. Mm-hmm. Et Tom et Julien de Saint-Vincent-des-Prés. Michel, le beau-frère de Montagne aux Perches. Donc, je tourne la page. Nathalie et Michel Durand, de mes cousins de...
0: Par contre, le micro lui tourne pas, lui.
2: De Lignerolles. Solange et Prosper de Chanfremont. Maxime Tomré de Saint-Pierre-Denis. Nicole et Daniel Lanoé de Saint-Pierre-Denis.
0: Il est où ton micro, audio?
2: Colette Laurel d'Alençon. Tous les amis de Saint-Pierre-Denis. Et pensez à Nicole et Claude de Fresnay, là.
0: Oui.
2: Qui les a invités l'autre jour. Mm-hmm. Superbe.
0: Ah, c'est trop bien, ça.
2: Et Tourne Ramier.
0: Eh oui, nos amis. Eh, c'est sacré aussi.
2: Bon, c'est une bonne matinée, là.
0: Oui, allô? Allô?
3: Allô?
0: Oui?
3: Oui, Stéphane.
0: Bonjour, Jojo.
3: Bonjour à toute l'équipe de la radio, toutes les personnes qui sont présentes.
0: Mmh.
2: Bonjour.
3: Et puis, félicitations à Jacqueline pour la chanson, elle est super.
0: Ouais, elle est pas mal, hein.
3: Ah, ouais.
0: Ça bouge, hein.
1: Oui.
0: Il va falloir que Sylvie m'emmène sur la piste avec ça.
3: Je pensais, Béatrice, ça pourrait peut-être la jouer.
0: Bien sûr.
1: On en a parlé, mais c'est pas encore fait. Mais il faut qu'elle rentre de vacances, déjà.
3: Ah, bah, tu vois.
0: Mais oui.
3: Ah, d'accord. Ok. Ah oui, elle aime bien la fête de la patate.
0: Ah, bah, Madame Patate est toujours là.
3: Voilà, puis bon, bah, c'était pour souhaiter une bonne journée à tout le monde.
0: Et la jeunesse est encore au lit?
3: À toutes les personnes que je connais. Oui.
0: Oh là là, c'est beau, ça.
3: Ah, oui. Hein.
2: Faut supprimer les matins. Hein.
3: Bon ben bonne journée à tout le monde.
0: Ok, merci Jojo.
4: Bonne journée à toi.
1: Et bisous.
0: À bientôt, bisous. Oui, allô? Allô? Ça sonne pourtant.
1: Ça va arriver.
0: Allô.
1: Un petit peu, ça va bientôt arriver à toi.
0: Gaston, il y a le téléphone qui sonne.
1: Ah et non, l'insert s'est lâché là, je crois.
0: Ouais. Oui, c'est clair, il n'y a plus d'insert.
1: On va demander à la personne de patienter.
0: Voilà. Et en attendant, on va écouter Cédric Després avec Perle de Cristal.

0: Ça picoille. Oui, allô, il y a quelqu'un?
1: Oui, il y a quelqu'un.
0: Eh ben, bonjour, toi.
1: Bonjour, et ça picoille et ça picoille.
0: Oui, c'est ça. Ça pique un peu, là.
1: Je croyais que c'était la picole.
2: Non, on est sérieux, à Radio Alpes-Mancel.
1: Je rigole.
0: Alors, le problème, nous ne picolons pas parce que tu n'es point là.
1: Ah.
0: C'est quand tu es là, oui, il n'y aurait pas de souci.
1: Ah, ben, on le voit à l'air. Hein.
0: Ben, j'espère bien.
1: Bon, un petit coucou à l'air, à Josiane du Château, à Marie-Bonne et à ses enfants de Mamerce, à Marie-Paul de Béziers, enfin à côté de Béziers, à Pascal, Manu et puis tout le monde, toute la petite famille, à Liliane et Daniel de Commerveille, Jean-Sylvie Marie-Rose, Cyril Laperrière, monsieur et madame Béliard, et puis à tout le monde, à madame Aubert, à monsieur Vavasseur, monsieur et madame Vavasseur, enfin à tous nos amis du Guide de la Chaîne, quoi.
0: Bah oui, tant qu'à faire.
1: Et pas que du Guide de la Chaîne, quand même.
0: Bah non, il y a le Bélou aussi qui est beau, quoi, là-bas.
1: Ah bah, il y a tout est beau.
0: La Vindou, sauf la mer.
1: Et je vous souhaite une bonne journée à vous.
0: Oui.
1: Merci pour tout, quoi.
0: Ah bah, pour le si peu qu'on fait.
3: Il y a de la chaîne,
1: ah bah, pour si peu, il faut le faire, déjà.
0: Ah, on est bien d'accord, mon ami.
1: Il faut le faire, le si peu.
0: On est bien d'accord.
1: Oui.
0: Et si tout le monde ferait le si peu, ça serait déjà pas mal.
1: Ah, et j'ai ramené plein... Enfin, Alain passera tantôt, certainement. J'ai ramené plein de canettes.
0: Ah, c'est bien.
1: Ah, j'ai un grand sac de terreau, là. Il est rempli.
0: Eh bien, impeccable. Et puis, comme tu fais que 2 livres au kilo, tu peux même les écraser.
1: Et tout est écrasé.
0: Ah, très bien.
1: Alors, je suis plein, il y a quand même un sac à côté.
0: Oh.
1: Des piles, des... Vous ramassez aussi des bouchons de...
0: De liège, de plastique. Radio Alpes-Mancel, on ramasse tout. D'ailleurs, au-dessus de la porte, on va bientôt marquer éboueur.
1: Oui, j'ai vu. Vous ramassez les canettes de bière.
2: Les capsules. Oui, les capsules de des petites bouteilles de bière et autres boissons. Et toutes les capsules.
1: Voilà, ben ça y est, ça c'est le voyage.
0: Ah non, mais c'est phénoménal.
1: Je ramasse.
0: Très bien. Eh ben, je te remercie.
1: Ok.
0: Allez, bisous.
1: Ouais. Avec qui peut qu'on fait, hein, ça ramasse.
0: Exactement. Et tout ça, je rappelle, c'est pour l'AFM Téléthon, pour la plupart, parce que pas les bouchons plastiques, ni les bouchons en liège, c'est pour les personnes handicapées, ça c'est encore autre chose. Mais on est là pour faire l'intermédiaire entre nous et des gens qu'on a besoin. Voilà.
1: C'est ça, exactement ça. Et nous, on peut pas savoir notre vie à nous.
0: Exactement.
1: Et nos petits arrières et tout le monde.
0: Et voilà. Si seulement tout le monde ne serait pas aussi égoïste, la vie serait beaucoup plus belle.
1: Exactement. Voilà.
0: Allez, gros bisous, Marie-Thérèse. À bientôt.
1: Et gros bisous à vous tous.
0: Merci, au revoir.
1: Au revoir.
0: D'ailleurs, Jacqueline, tu veux pas faire un petit commentaire sur les différents produits qu'on récupère et pour qui? Non.
2: Bah, elle a tout dit, je pense.
0: Bon, d'accord.
2: Non, mais
0: les canettes pour l'AFM Téléthon, oui. Les cartouches aussi.
2: Et puis aussi tout ce qui est cordon, câble électrique.
0: D'accord. Le cuivre, maintenant on récupère aussi, oui.
2: Et puis voilà.
0: Puis les piles pour l'AFM Téléthon.
2: Oui.
0: Et puis.
2: Non, mais c'est surtout pour l'AFM Téléthon. Après, le reste, c'est, on arrive à les faire passer mais il n'y a pas de partenariat comme on a avec notre ami Mamerton.
0: Oui, voilà. Allô.
1: Allô.
0: Oui.

0: excusez-moi. Bonjour, c'est Monique de Mieuxcé.
1: Oui, bonjour Monique.
0: Alors, je voulais dire bonjour à toute l'équipe et puis une bonne reprise.
1: Merci.
0: D'année.
2: C'est gentil.
0: Voilà.
1: C'est vrai que... Oui.
0: Bon, et je vous souhaite un bon dimanche.
1: Merci bien, toi aussi, amuse-toi bien, surtout.
0: Oui.
1: À l'écoute de Radio Plomoncel, bien sûr.
0: Ben voilà.
1: Allez, au plaisir de se revoir, au revoir.
0: Merci, au revoir.
1: Oui, allô ? Allô ? Il n'y a plus personne. Eh bien, on écoute Émilie et Jérôme Horté avec Le temps passe ainsi. C'est un... boss ?
3: Un boston ?
1: Un boston, bien sûr.

0: Oui, allô? Toujours personne?
1: Si, si, il y a du monde.
0: Il n'y a personne qui me répond. Alors, je vais essayer l'autre.
2: Oui, allô?
0: Ah, oui, allô?
2: Oui, c'est Jacqueline, mais on reste un quart de nuit.
0: Oui, bonjour Jacqueline.
2: Bonjour à toute l'équipe, bonjour à Jacqueline.
0: Oui.
2: Et c'est pour votre fils qui a eu 50 ans la semaine dernière.
0: D'accord.
2: De la part de toute sa famille.
3: Non, alors, vous fleurie à 50 ans, Stéphane.
2: Bon dimanche à vous.
4: Merci, bon dimanche à vous aussi.
2: Merci, au revoir.
3: Eh bien, on va vous passer une chanson de circonstance, c'est L'amour fleurit à 50 ans.
2: Bien, merci.
0: À vos plaisirs, au revoir.
4: Au revoir.
0: Oui, allô?
5: Oui, allô?
4: Oui, bonjour Jojo.
5: Oui, bonjour tout le monde. Bonjour tout le monde au studio.
3: Alors, ça lui fait quel âge à la jeune fille hein?
5: 20 ans.
3: Non, non, je parle de la jeune fille qui est avec nous au téléphone.
5: Ah, bah, 79.
4: Salut la classe.
3: Bon, on va pas inverser les chiffres. Hein.
5: Ah non, j'inverse pas les chiffres.
4: Non, non, non, non.
6: Ça va assez vite comme ça.
5: Quoique. Bon, bref, façon. Oui, ben voilà, moi je voulais faire des gros bisous à tous, surtout souhaiter en premier un joyeux anniversaire à ma petite fille qui fête effectivement ses 20 ans aujourd'hui. Donc elle est avec nous et c'est super. Et puis, moi je voulais souhaiter aussi un bon anniversaire à tous ceux qui l'ont fêté cette semaine. Il y a Mathéo, il y avait moi, il y avait je ne sais plus qui. Enfin bref, passons tous les anniversaires, toutes les fêtes de cette semaine. Je voulais faire un grand merci à Hervé et Liliane pour la belle journée qu'on a passée au pique-nique. Et bien sûr, c'était pile le jour de mon anniversaire. Donc j'ai jamais eu autant de monde à mon anniversaire. Voilà.
0: Bah, tant mieux.
5: Et merci au monsieur qui m'a joué au Bignou. Bon anniversaire. Voilà.
0: Ah bah alors...
5: Je me rappelle plus de son prénom.
0: C'est
5: mais bon,
0: pour...
5: c'était super. Quoi. Mm-hmm. Voilà. On était au bord de l'eau, c'était génial.
0: Mm-hmm.
5: Voilà. Et ben, puis moi je vais souhaiter ben, une bonne semaine à tout le monde. Et puis faire des gros bisous à tous mes amis, tous ceux que je connais, des boules, des randonnées, des balles, de tout, quoi. Voilà.
0: Entendu. Eh ben écoute,
5: allez,
0: ça bien.
5: Gros bisous à tous.
0: Merci, au revoir.
5: Journée.
0: Oui,
5: au revoir.
0: Toi aussi, au revoir. Oui, allô? Allô? Allô, écoute-moi, et non pas la télé, la radio.
5: Allô?
0: Ah oui.
4: Bonjour.
0: Coupe ta radio, coupe ta radio. Oui, voilà.
5: Allô, allô,
0: voilà, on t'écoute. Allô?
5: Allô, c'est Didier, là.
0: Oui, on t'écoute.
5: Oui.
0: Patricia? Non? Allô?
6: Elle a coupé le fil.
4: Il n'y a plus rien.
0: Allez.
4: Oui.
0: Et maintenant, on écoute donc Daniel Roger et Linda avec L'amour fleurit à 50 ans.

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0: Voilà, et vous l'aurez compris, comme chaque année, Radio Alpes-Mancelles organise sur cette journée de fête de la patate une porte ouverte dans ses studios. Ce sera l'occasion de découvrir le nouveau calendrier 7 de table, année 2027, donc qui arrivera pour cette journée. Donc il sera en vente dès ce samedi 5 septembre. Allez, on va continuer avec les dédicaces. Je pense qu'il y a peut-être du monde qui nous attend. Oui, allô ?
1: Allô ?
0: Oui, bonjour.
1: C'est Bernard, là, pareil.
0: Bonjour, Bernard.
1: Moi, c'est pour dire un bonjour aux bénévoles et aux auditeurs de Radio Alpes-Mancelles.
0: Merci.
1: Et autrement, j'ai appris une bonne nouvelle. Vous récupérez les canettes en aluminium, je suppose.
0: Oui, c'est ça.
1: C'est une bonne nouvelle pour les animaux et les herbivores, si je peux dire.
0: Ah oui. Oui, parce que ça évitera qu'ils traînent dans les champs, voilà. C'est ça.
1: Et surtout qu'ils, quand ils passent dans un broyeur ou une faucheuse, oui. Ça devient des lames de rasoir.
0: Mais à condition que tout le monde respecte bien la consigne et les dépose à Radio Alpes-Mancelles ou dans un point de collecte pour le Téléthon.
1: C'est mon souhait, mais maintenant...
0: Oh, moi, j'en ai encore vu dans les fossés, ainsi de suite, cette semaine, en faisant la route, ne serait-ce que d'ici à aller jusqu'à la maison. Donc, y a toujours des gens qui sont pas intelligents.
1: Non, mais bon, c'est simplement pour faire un...
0: Oui, un petit clin d'œil à ceux qui déposent n'importe où.
1: Voilà, si je peux dire.
0: Très bien.
1: Je vous remercie, bonne journée, au revoir.
0: À bientôt, peut-être. Bernard. Alors, est-ce que nous avons un autre appel ? Non, tout est calme. On vous invite à composer le 02 43 33 15 15 pour passer cette dernière demi-heure ensemble. Un petit message peut-être, Martine ?
2: Oui, bah, je fais un petit coucou, je vois Marie.
0: Ah, ça tombe bien, la prochaine chanson, voilà. C'est le petit coucou tyrolien.
2: Ah bah écoute, alors coucou Marilyn, même s'il n'est pas tyrolien. Un petit coucou à toi et puis à tous les chanteurs et chanteuses du vendredi soir.
0: Voilà, et donc le petit coucou tyrolien interprété par René Grolier.

0: Oui, allô?
1: Allô? Allô?
0: Oui, bonjour.
2: Bonjour,
0: oui,
2: Paul.
1: Paul et Raymond de Beaumont.
0: Oui.
1: Bonjour. Bonjour à toute l'équipe.
0: Bonjour, Paul.
1: Oui, c'est Martine.
0: Oui, mais...
1: Salut, Martine.
0: Et Jacqueline.
1: Ah oui, Jacqueline.
0: Mais on l'entend très lointain, Paul. Hein.
2: Oui, on t'entend loin, ouais.
1: Ah bon? Bah oui, on a changé les fils, là, puis ça marche peut-être pas trop bien, mais bon. Oui, un bonjour à tous les amis de Bâle. Allô?
2: Oui, ils sont nombreux.
1: Ah oui, bah oui, on voit pas mal de monde. Là.
2: C'est vrai.
0: Tu trouves qu'ils sont nombreux, toi, Martine, les amis de Bâle?
2: Bah,
0: moi, pour le moment, je trouve qu'ils sont plutôt...
2: Ils sont trop timides.
0: Ils sont tranquilles, hein, pour le moment.
2: Ouais, c'est trop timide, là.
1: Ah bon? Au bal à Conly, ça marche bien, toujours.
0: Oui, ah bah, on espère bien qu'au bal à Beaumont-sur-Sarthe, oui, ça marchera bien ça. Également, parce que la salle, elle est grande, et puis...
2: Bah, oui.
0: Et en plus, le coût est plus onéreux que celle de Conly. Hein.
2: Ça, c'est vrai.
1: Oh, il y aura du monde.
2: Oui, bah
0: c'est ce qu'on peut espérer. Il faut aller réveiller les gens de Beaumont, peut-être, et des alentours.
1: D'ici le 10 septembre, ça devrait aller.
0: Oui, mais pour les plateaux repas, c'est avant le 3.
1: Ah oui, oui, ben nous,
2: oui, c'est fait.
0: Oui, c'est fait.
1: Et puis, ben, à samedi, la fête de la patate.
2: Ah oui.
0: Ben, on espère bien, oui.
1: Avec le soleil, sans doute.
0: Ah, il y a un beau soleil d'annoncer. Voilà, oui.
1: Mais c'est encore loin, hein, on ne sait jamais.
0: Non, apparemment, les prévisions sont très optimistes pour qu'il y ait du beau temps. Une petite précision tout de même, que chacun prenne des chaussures fermées. Voilà.
1: Ah oui.
2: Bah pour danser,
1: il y a moins de poussière.
2: Oui. Mais pour danser, il faudra prévoir des petites chaussures normales.
0: Ah,
2: quand même.
0: Bah après, on s'adapte.
1: On va pas prendre des bottes. Hein.
0: Non, mais des chaussures fermées, c'est bien.
1: Oui, oui.
0: J'en dirai pas plus.
1: Bonne journée à tous.
0: Et bah, merci.
2: Gros bisous à tous les deux.
1: Et puis à samedi. Hein.
0: Voilà,
2: à samedi.
0: Bon dimanche.
1: Oui, toi aussi. Hein.
0: Oui, allô?
3: Oui, bonjour, Jacqueline.
0: Bonjour.
3: Tu n'as pas reconnu? C'est Daniel de Belém.
0: Ah oui, bah non, j'aurais pas pensé. Non, bah oui, bah, toutes nos condoléances, Daniel, on a bien pensé à vous.
3: Ben oui, je m'en doute. Mais c'était pour remercier, enfin dire bonjour à toute l'équipe de Radio Alpes-Mancel. Et puis vous remercier en même temps et remercier chaleureusement aussi Pierrot qui a fait son annonce tout à l'heure. Et puis, je voulais dire aussi que je m'excuse auprès des personnes que j'aurais oubliées involontairement.
0: Il n'y a pas de souci, de toute façon.
3: Ben non, mais dans ces moments-là, on oublie toujours. Merci en même temps toutes les personnes présentes à l'église.
0: Et c'est vrai que le hasard des circonstances a fait que nous, on ne va jamais sur Belém. On était en promenade sur Belém le lundi. Voilà, et le lundi, on aurait pu décaler notre déplacement si on avait su plus tôt. Voilà.
3: Ben oui, mais ce n'est pas évident. Hein. Non. Mais de toute façon, on ne vous en veut pas. Et je viendrai. Je ne peux pas aller à Radio Alpes-Mancel, mais je vous écoute tous les dimanches quand même.
0: Bon courage à vous.
3: Je tiens à vous remercier, votre émission est excellente. C'est pour ça que je passe ce petit message, parce que je sais qu'il y en a beaucoup qui l'écoutent. Voilà.
0: Merci Daniel. Bon dimanche.
3: Oui, bonjour à Stéphane et toute l'équipe.
4: Oui, bonjour à toi aussi, comment vas-tu?
3: À vous aussi, merci.
4: Bonjour Daniel. Bonjour.
3: Bonjour.
4: Ah
3: Stéphane.
4: Oui. Je croyais que tu m'avais pas entendu.
0: Il est arrivé en cours de route. Il y a notre ami Pierrot aussi qui vient d'arriver.
3: Ah oui.
0: Parce qu'ils étaient partis, se requinquer un petit peu.
3: Voilà.
4: Se requinquer, ça veut dire quoi se requinquer, ça? Qu'est-ce qu'on doit comprendre, Pierrot? Explique-moi, Pierrot. Attends, Pierrot, il faudrait qu'elle t'ouvre le micro, bien sûr. Ça serait mieux. Hein, le numéro 5.
5: 6.
0: Non, le 5.
2: Ah,
4: ouvre-moi le 5, mais il faut tout lui dire. Ça, voilà, ça va mieux.
6: Ça roule.
4: Oui.
3: Pierrot, bonjour. Je voulais te remercier.
6: Bonjour, Daniel.
3: Pour ce que tu as annoncé.
6: Oui, mais c'est normal. Hein. C'est normal.
3: Bah oui,
6: j'ai pas pu venir parce que j'ai reçu le courrier le jeudi.
4: Bah oui, comme nous, deux jours après.
6: Donc,
3: Ah oui, d'accord.
6: Et c'est pour ça,
3: pourtant,
6: ça.
3: On a fait au maximum maintenant.
4: Bah oui, mais bon.
6: Si tu veux.
3: Mais bon,
4: c'est comme ça, c'est
3: si
4: comme ça.
3: Il est pour rien, on n'est pour rien, puis on t'en voudra pas. Hein.
6: Non, je sais bien, t'inquiète.
3: Non, faut pas t'inquiéter pour ça.
4: Eh bah écoute, au plaisir quand même de te revoir bientôt.
3: Ben moi je peux pas y aller, j'ai pas mon permis. Hein.
4: Non mais peut-être que quelqu'un va te t'amener.
3: Ah ben je sais pas, hein, parce que sur Belém on n'entend plus beaucoup de monde.
0: Oh maintenant. Si, il y a du monde, il y a du monde par là-bas, il y a du monde.
3: Oui. Ben oui.
0: Bah, maintenant qu'on connaît un peu plus ce secteur, on a vu que toutes les petites communes se touchaient.
4: Oh,
0: donc,
4: oui.
3: Ah oui, chez nous, oui, toutes les petites communes se touchent. Alors on verra bien.
6: De toute façon, t'es en limite de Srigny, toi là.
3: Oh oui.
6: C'est juste à côté.
3: Oh, oui, 500 mètres, c'est tout.
6: Oui, c'est ce que disait le jour.
3: Oh. Oui, il
6: n'y
3: a pas loin. Hein,
6: c'est... Oui, c'est sûr.
3: Non, non. Non, on a les enfants qui sont tout autour.
6: Oui, déjà, oui, c'est sûr.
4: Oui, donc c'est quand même assez...
3: Ah oui.
4: Il y a moyen de faire quelque chose.
3: On est entouré.
4: Voilà, c'est cela.
3: C'est ça, oui. Ça fait du bien quelquefois. Hein. Puis là, on est dans tous les papiers, alors je ne te dis pas.
4: Bah oui, forcément.
6: Ah, ben, ça, ça se fait, j'y ai pensé.
3: Oui, oui, c'est pénible. Hein. Puis ça change tout le temps, alors c'est... Mais bon,
6: c'est comme ça.
3: On n'a pas le choix pour y passer.
4: C'est comme ça. Écoute, au plaisir de se revoir.
2: Et puis bon courage.
4: Oui.
3: Oui.
4: Bon courage.
3: Ben, on court beaucoup. Hein.
4: Oui, bah oui. Allez, au revoir. Oui.
3: J'ai été soigné pendant 4 ans à domicile. Ah oui, j'étais, comme dit le SAMU, il dit, vous êtes vraiment l'aidante du malade.
4: Ah bah c'est clair.
3: Oui. Il était moins longtemps à l'hôpital qu'il aurait dû être. Quoi. Le docteur, il voulait pas. Il dit, ils vont te le briser, c'est pas la peine. On le met pas à l'hôpital. Et j'ai souffert à le soigner, hein, parce que faut pas oublier, faut pas... J'avais pas d'aide, hein, c'était toute seule.
2: Et oui, c'est compliqué, la période difficile.
3: C'est trop compliqué, mais bon, je regrette pas ce que je lui ai fait. Tout ce que je lui ai fait.
4: Allez, au revoir.
6: Bon, Daniel.
2: Bon courage, à bientôt.
4: Oui, au revoir. Oui, allô ?
5: Allô ?
4: Oui ?
5: Bonjour, Stéphane.
4: Bonjour, comment vas-tu ?
5: Bonjour, toute l'équipe.
2: Bonjour, Marie-Madeleine.
5: Ben, ça va bien, moi, oui. J'espère que vous allez bien aussi.
4: Oh, ben, depuis un petit moment, là, on va mieux.
5: Oui.
4: Il paraît qu'on a été se requinquer.
5: Oui, c'est vrai.
4: Bah, de temps en temps, il faut bien se faire requinquer un peu.
6: Les radiateurs étaient vides alors.
4: Ouais, c'est ça. On a vu le moteur qui commençait à chauffer, de la vapeur qui sortait. On a dit oh là là, faut qu'on aille refroidir tout ça.
5: Ça commence à écrouiller tout ça.
4: Oh là là là là.
5: Bon, c'est pour toute l'équipe de ce matin.
4: Ok.
2: Merci.
6: Merci.
5: Tous les organisateurs du comice de Conly.
4: Oui.
5: Qui aura lieu bientôt, le week-end prochain, je crois bien.
4: Oui.
5: Oui, voilà. Voilà, voilà. Et puis, ben, pour tous les auditeurs.
4: Ok.
2: Et bien, puis une bonne journée à toi, Marie-Madeleine.
5: Bonne journée, Martine.
4: Au revoir.
2: Bisous.
4: Bisous.
5: Bisous. Bisous.
4: Oui, allô ? Non, il n'y a plus personne. Bien entendu, nous annonçons le comice agricole de Guillaume Edouillet, non ?
0: De Marolles-les-Braux, tu veux dire ?
4: Oui, Marolles-les-Braux et Edouillet-Joly.
0: Donc Edouillet-Joly, c'est encore aujourd'hui. Vous pouvez voilà. Y aller cet après-midi, c'est l'intervillage. Et puis samedi prochain, même jour que la fête de la patate, on sait que certains font les deux.
4: Tout à fait.
0: C'est le comice agricole sur la commune de Marolles-les-Braux.
4: Merci à Marilyn pour sa petite pause. Un petit coucou. Et puis un gros bisou à ma Aurélie. Bien entendu, tu n'en parles pas, Laurent. Et on écoute maintenant Jérôme Robert pour une valse avec toi, Aurélie. Oh là là là là. Oh. Bon, alors t'es mal barré parce que moi, je sais pas la danser. Donc, et puis je suis pas sûr qu'elle sache danser non plus. Bon.
0: T'as un appel, est-ce que tu le prends avant de lancer
4: la musique, je sais pas, est-ce qu'il y a quelqu'un à l'antenne? Oui, allô? Allô?
2: Ah.
4: Allô? Allô, allô? Il n'y a personne, hein. Je suis désolé. Allez, on écoute Jérôme Robert.

0: Y a-t-il quelqu'un, Jacqueline?
1: Non, personne.
0: Oh, bah écoute, j'ai l'impression que l'émission va finir un quart d'heure plus tôt que prévu, disons. Alors en tout cas, Claudine, un petit mot? Non?
2: Ben, moi, j'invite toutes les personnes qui aiment bien Radio Alpes-Mancelles à nous rendre visite samedi prochain.
0: Par exemple?
2: Puisque ça sera porte ouverte au studio.
0: Tout
2: voilà.
0: À fait.
2: Hein? Ça serait bien qu'on vienne nous faire un petit coucou. Passer une bonne journée avec nous.
0: Voilà. Et la chanson suivante, c'est plutôt pour le 10.
3: Oui, mais avant...
4: C'est quoi?
0: C'est rendez-vous à notre thé dansant.
3: Avant, on va prendre un auditeur, Stéphane. Ah. Et puis, il y a un événement qu'on n'a pas parlé encore aujourd'hui. On est toujours dans l'attente de quelques personnes qui seraient intéressées de faire une sortie avec l'équipe de Radio Alpes-Mancelles.
0: Ah oui.
3: Une date qui n'est pas programmée, mais.
0: Pour la filade.
3: L'enfilade d'andouilles, voilà. Et visiter le site où on fabrique les andouilles. Pour un.
0: Ah, moi, je suis sûr qu'on les fabrique.
3: Pour un déjeuner ambiance musette, bah oui. Et puis également, donc ensuite, ce qui t'intéresse le plus, Stéphane...
0: Oh là, l'image. C'est vrai que j'aime la fabrication du calvaire.
2: C'est de l'ambiance. Je pense que c'est tous les hommes, de toute façon.
0: Ah non, mais moi, j'ai déjà été visiter une fabrication de calvaire. Quand tu vas dans leur musée, hein, quand je dis le musée, c'est la réserve de tous les calvaires. Les mecs, ils en avaient des millions de litres, mais quand tu vois la beauté, quand tu vois les dates sur les fûts,
2: puis la beauté des fûts aussi.
0: Ah, oui, c'est des buzzards. Non, mais c'est bon. Enfin bon, je vais pas faire tout un roman, mais c'est vrai que moi personnellement, c'est un genre de truc que j'aime bien, quoi. Les mecs ont du mérite parce que ils ont un produit là, mais ils savent le conserver parce que la pièce, elle est hors gel, hors d'eau, hors. Mais c'est vraiment non, c'est une passion, puis. Il y en a à l'intérieur. Hein.
2: C'est une bonne antiquité.
0: Ah bah oui, je veux.
5: Et puis c'est le secteur un peu là-bas aussi. Là. Mm.
0: Ouais, bah oui, ça va de soi.
2: Ouais.
0: Oui, donc, allô, est-ce qu'il y a quelqu'un? Oui, allô?
3: Non, donc on a eu quelques nouvelles inscriptions cette semaine, mais on n'est toujours pas suffisamment nombreux. Voilà, je le répète.
0: Bah on n'est pas 44, quoi, voilà. Il nous en faudrait encore 8. Donc si vous êtes à l'écoute, voilà, on se rapproche, mais il nous en manque 8. Et donc, si on n'a pas ces 8 personnes-là, on ne peut pas l'organiser, ce voyage.
3: Avec, on le rappelle, un départ prévu à Arcenay.
0: Oui.
3: Également, donc,
0: Fresnay
3: et également Beaumont-sur-Sarthe.
0: Tout à fait, comme la dernière fois. Sauf que là, c'est pas à 5h du matin, mais qu'à 8h du matin.
4: Oui, c'est déjà...
0: Ouais, c'est...
2: Et, la puis, bonne heure,
0: et
2: c'est
0: puis
2: la
0: le
2: bonne
0: soir,
2: heure.
0: À 8h, on est rentré, quoi. Donc, c'est quand même pas mal. Oui, allô?
6: Oui, Stéphane.
0: Oui, c'est Michel.
6: Ça va?
0: Oui.
6: Ah, ça va doucement.
0: Hein. Mmh, oui.
6: J'ai hâte de l'hosto, là.
0: Ah, d'accord. Mmh.
6: Mmh. Je remercie Jean-Yves et François de leur dédicace de ce matin.
0: Mmh.
6: Je ne vais pas vous voir. Impossible.
0: Ah.
6: Ouais, bah, c'est des choses qui arrivent. Hein.
0: Mmh.
6: Oui, oui. Et je souhaite un bon dimanche à toutes et à tous.
0: Ouais, toi aussi, Michel.
6: Et à bientôt.
0: Oui, au plaisir. Au revoir,
2: bonne
0: Michel.
2: Journée.
0: Au revoir. Allez, on écoute Michel Prouveau. Rendez-vous au Thé dansant.

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0: Oui, allô ?
1: Et allô ?
0: Oui.
1: Bonjour.
0: Bonjour.
1: Sylvain de Saint-Nazaire, Loire-Atlantique, vous appelle, vous faites un coucou.
0: Ouais, bien, Loire-Atlantique, on aime ça, nous.
2: C'est gentil.
1: Vous, de toute façon, on vous appelle tout en temps, quand même.
0: Oui, oui, tout à fait.
1: Ouais, puis mais, je vous écoute tous.
0: Mais c'est bien, de prouver que tu es toujours fidèle.
1: Voilà.
0: Eh bien, écoute, alors dis-nous, tu écoutes donc le dimanche matin, mais est-ce que tu écoutes
1: oui, en semaine
0: et en semaine aussi?
1: Oui.
0: Et est-ce qu'il y a une émission plus qu'une autre que tu aimes bien la semaine?
1: Bien sûr, c'est pas mal.
0: Le
1: soir.
0: Le soir?
1: Ouais.
0: D'accord.
1: Eh, mais je sais plus quel soir, parce que bon, des fois je rentre tard, mais c'est pas mal.
0: D'accord, ok.
1: Il faut continuer comme ça, c'est super.
0: Eh bien, écoute, merci bien. Et puis si un jour tu passes dans le secteur, n'hésite pas à t'arrêter.
1: J'irai bientôt, je pense, par chez vous, mais je ne sais pas si j'ai le temps ouvert, c'est pas le problème.
0: D'accord. Bon, bah dis, tu verras.
1: Oui, oui.
0: Eh ben, de toute façon, il n'y a que les montagnes qui ne se retrouvent pas. Donc je te dis
1: exactement.
0: À bientôt.
1: Oui, exactement. Puis bon dimanche à vous.
0: Merci bien, au plaisir. Au revoir.
1: Au revoir.
0: Au revoir. Y a-t-il quelqu'un d'autre? Allô? Non? Eh bien, on écoute. Oh, allez, les femmes, vous allez être heureuses, je dis rien. C'est juste Nicolas Devoir qui l'interprète. Je vous laisse écouter.

0: 11h30 minutes et 24 secondes à la pendule de Radio Le Pont-Celle. Et oui, vous avez compris, c'est la fin de cette émission. Il est temps pour nous de vous dire bye bye. Et donc je vais laisser la parole à mes colissiers afin qu'ils disent un petit mot. Bien entendu, on va commencer par le plus beau, le plus charmant, le plus doué, le plus drôle. Eh ben non, c'est vrai, j'ai pas le droit de commencer par moi.
1: Oh là.
0: Allez, vas-y Pierrot, on t'écoute.
1: Bon bah bonjour, bonne journée à tous et puis vous dire à bientôt et puis rendez-vous pour le 10. Le 10 septembre.
0: Oui, pour le bal
1: en
0: de Radio Provençal.
1: On devrait y aller. Mais...
0: Tout à fait, très bien. Merci Pierrot. Michel.
2: Oui, ben, au revoir et à bientôt.
0: Oh, bah oui. Bon, nous, on se voit. Bah, on va faire la patate, nous, avant.
1: Oui, ouais. La patate.
0: Avant,
1: oui.
0: Ouais, on est d'accord. Claudine.
3: Eh ben oui, on a la patate et puis on va faire la patate le 5.
0: C'est ça.
3: Et puis on va continuer, puisqu'on est bien parti, le 10.
0: Tout à fait.
3: Il faut
0: alors,
3: pas s'arrêter.
0: Qu'on soit bien d'accord, hein, nous, à chaque fois, on le dit. Le jour de la patate, nous sommes là pour faire l'animation pour l'association de la patate. Hein. C'est pas nous qui organisons ni rien, on est juste là pour divertir. Par contre, le 10, on divertit, mais là, c'est pour Radio Provençale,
3: oui.
0: Pour le fonctionnement de Radio Provençale.
3: Nous, on organise quand même notre porte ouverte et on a notre calendrier qui sera là samedi. Hein.
0: Bien sûr, calendrier, crayon, casquette, des mugs, je crois qu'il n'en reste plus.
3: Mugs, il n'y en a plus, ça avait bien marché.
0: Ah, ça.
3: Ça des sacs, des petits sacs.
0: Des petits sacs, des casquettes, des crayons. Et puis, on réfléchit à des porte-clés, des jeux de cartes, mais le coup n'est pas le même. Enfin, et puis des crayons un peu mieux avec des blocs temps. Enfin, voilà. Et puis n'oubliez pas surtout qu'on va, comme je vous l'ai dit, avoir une deuxième fréquence à Mamers. Et donc, bien entendu, pour ceux qui vont avoir le calendrier de l'année prochaine, vous allez voir, le logo change. Les radios changent. Jacqueline, un dernier mot, non? C'est bon?
3: Non, rendez-vous à tous. Et puis apprenez bien la chanson que vous allez entendre toute la semaine sur l'antenne de Radio Alpes Mancelles.
0: D'accord. Martine?
4: Eh bien, écoute, bonne fin de week-end à tout le monde, comme d'habitude. Et puis rendez-vous, ben, comme on l'a dit, hein, le 5
0: vendredi soir
4: le 10.
0: Pour l'émission
4: oui,
0: Chansons-Souvenirs. Samedi pour la fête de la patate.
4: Voilà.
0: Dimanche pour la musette.
4: Oui.
0: Et le jeudi après pour le bal.
4: Oui, et moi je donne rendez-vous aux auditeurs avant le 3 pour qu'ils
0: d'accord.
4: puissent réserver des plateaux repas.
0: Et donc je suppose qu'on se voit également le lendemain, le vendredi, pour l'émission Chansons-Souvenirs.
4: Mmh.
0: Donc on va se voir beaucoup là quand même. Hein.
4: Oh là là.
0: Oh là, ça va plus là.
3: Ben c'est bien, c'est une radio qui tourne, voilà.
0: Oui, oui, mais il me semble qu'il y en a ici dans la salle qui sont pas en retraite.
3: Oui, mais nous on aime bien voir du monde le matin à 10h, on partage un bon moment.
0: Ah,
3: avec
0: mais oui, toi, oui, mais moi c'est pas mon job.
4: Pauvre chouchou, on va te faire.
3: Oui, mais à la radio, quand il y a de la visite, c'est bien, ça
0: ah, oui.
3: soutient toute l'équipe.
0: Voilà,
4: voilà ben c'est
0: comme
4: clair.
0: Dit Marilyn, c'est génial, oui,
4: voilà,
0: c'est super. Ouais. Gros gros bisous, Marilyn. Et je répète un gros bisou également à Paola qui était avec nous du côté de sa ville natale, bien sûr. Allez, sur ce, amusez-vous bien, restez fidèles à Radio Le Pont-Celle, le 106.3, votre radio du Nord-Sarthe, la deuxième fréquence est dans le Nord-Sarthe aussi, donc et le Nord-Sarthe
3: et
0: sera
3: qui reste
0: à Radio
3: bien ancré à Saint-Ouen-de-Mabré.
0: Mais bien sûr, on est là, on y reste. À Saint-Ouen-de-Mabré, le bâtiment est à nous, on y reste, la fréquence 106.3. L'autre radio du secteur de Mamers sera à Marolles avec le 91.9. Voilà, les choses sont dites, amusez-vous bien, et à bientôt, au revoir.
4: Bisous à tous.

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Deuxième championnat de France de lancer de patates, qualification de 10h à 11h30 et de 14h à 15h, suivi de la finale par catégorie dès 15h30.

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1: À la fête de la patate, on prépare des frites dorées pour régaler de joie tous nos chers invités.
0: Un repas champêtre vous sera proposé le midi au tarif de 15€, entrée chipot, boudin noir, frites, fromage, dessert, sur réservation obligatoire avant le 3 septembre auprès de Stéphane Simon au 07 55 58 61 28. Chantal Herter au 06 47 98 84 80. 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

0: dimanche 30 août de 6h à 18h, le comité Meursain vous invite à participer nombreux à sa journée bric-à-brac, brocante, bonnes affaires, convivialité au programme, restauration prévue sur place, emplacement à 1€ le mètre linéaire pour les particuliers, 3€ le mètre linéaire pour les professionnels. Pour tout renseignement, vous pouvez contacter le 06 19 60 09 19 ou le 06 32 42 87 18. À l'occasion de cette journée bric à brac du comité meurséen sur la commune de Meursain le dimanche 30 août, vous pourrez venir rencontrer l'association Ingold 4L Trophy. Deux jeunes, un rêve, une 4L, des milliers de kilomètres et une belle aventure. Venez les rencontrer. Ils partent de France, traversent l'Espagne et finissent au Maroc pour apporter du matériel scolaire aux enfants. Venez rencontrer Corentin et Mehdi sur ce bric-à-brac du comité meurséen le dimanche 30 août.
1: J'annonce.
0: Annulation du vide-grenier du dimanche 30 août en raison des prévisions météorologiques très défavorables annoncées pour ce dimanche 30 août. Le comité des fêtes de Roissy-Fontaine a pris la décision d'annuler son vide-grenier. C'est avec un grand regret que toute l'équipe de bénévoles a dû faire ce choix pour le confort et la sécurité de tous. Merci de votre compréhension. Annulation du vide-grenier du dimanche 30 août à Roissy-Fontaine.
1: Je non.
0: Le dimanche 30 août, l'association Accordéon Musette vous invite à son thé dansant qui se déroulera de 14h à 19h à la salle Maison du Temps Libre de Bazoches-sur-Ouenne. L'orchestre Marcel Pelletier animera ce rendez-vous dansant à Bazoches-sur-Ouenne le dimanche 30 août. Plus d'informations au 06 72 14 73 60.

juin, le comité des fêtes organise son concours de pétanque le 5 septembre. Le comité des fêtes de Vivoin invite tous les passionnés amateurs de pétanque à son concours annuel qui se déroulera le samedi 5 septembre au parc de loisirs de Vivoin. Proposé en formule doublette, cet événement est ouvert à tous. Les inscriptions débuteront à 13h30 pour un jet du but prévu à 14h30. La participation financière fixée à 6 euros par joueur. À l'issue du concours, chaque joueur repartira récompensé grâce à un lot attribué à l'ensemble des participants. Venez nombreux partager ce moment chaleureux.

programme de la journée à 11h, démonstration dynamique de danse country. De 14h à 15h, impressionnante démonstration de désincarcération par les sapeurs-pompiers de Beaumont-sur-Sarthe. 16h, 18h, concert en live en plein air avec le duo Alter Ego pour finir l'après-midi en musique. Restauration sur place tout au long de la journée pour régaler petits et grands. L'entrée est libre, on vous attend nombreux à Beaumont-sur-Sarthe le samedi 5 septembre pour le marché du terroir et nombreuses animations à Beaumont-sur-Sarthe proposées par l'association Animation Belmontaise. Le dimanche 6 septembre, l'association Accordéon Musette vous invite à son thé dansant qui se déroulera de 14h à 19h à la salle Maison du Temps Libre de Bazoches-sur-Ouenne. L'orchestre Marcel Pelletier animera ce rendez-vous dansant à Bazoches-sur-Ouenne le dimanche 6 septembre. Plus d'informations au 06 72 14 73.

14h à la salle des fêtes de Saint-Pierre-sur-Orthe. L'ambiance sera assurée par l'orchestre Royal Musette. L'entrée est fixée à 8 euros. Un délicieux pain au chocolat et le verre de l'amitié. Venez nombreux faire bouger la piste de danse dans une ambiance festive et chaleureuse le dimanche 6 septembre à Saint-Pierre-sur-Orthe. Le lundi 7 septembre, les randonneurs frénois vous proposent une sortie pédestre sur Saint-Aubin-de-Locney par Carouge sur un circuit de 6 ou 9 km. Le départ se fera parking de la Grenouillette, route de Beaumont à Saint-Aubin-de-Locney ou à 14h place Carnot de Fresnay-sur-Sarthe pour un départ voiture groupée. Envie de passer un après-midi dynamique et convivial, sous le signe de la danse et de la bonne humeur, rendez-vous à Bonne Étable lundi 7 septembre sur une invitation du club Génération Mouvement du Pays de Bonne Étable qui vous donne rendez-vous pour son grand prochain bal à la salle Mélusine de Bonne Étable de 14h à 19h. L'ambiance sera assurée par l'orchestre de Nicolas Devoire. Ce rendez-vous est ouvert à tous, que vous soyez danseur, chevronné ou simplement amateur de bonne musique, venez partager un moment chaleureux, rythmé à Bonne Étable lundi 7 septembre. L'association Bourg-le-Roi Animation et Patrimoine organise son 21e rassemblement de voitures anciennes et de collection moto-tracteurs. Le dimanche 13 septembre à Bourg-le-Roi, de 9h à 18h, bourse d'échange pièces de voitures anciennes et de collection, les passionnés de voitures anciennes pourront trouver la pièce qui manque ou qui pourrait servir, de la documentation, des revues techniques et des voitures miniatures, le rêve en petit. De 10h à 18h, rassemblement de voitures anciennes et de collection, voitures, motos, camions, tracteurs, véhicules récents d'exception, etc. Vers 16h, concours d'élégance, présentation des véhicules avec conducteurs et passagers en costume de l'époque du véhicule, description des véhicules, travail de restauration effectué. Vers 17h, remise des coupes, différents classements seront effectués avant 1955, après 1955, youngtimer, voitures récentes d'exception, moto et le concours d'élégance. Une tombola est organisée, de nombreux lots à gagner, en particulier le premier lot, une voiture Renault Mégane cabriolet. Les billets au prix de 2 euros sont vendus en carnet de 5, un lot par carnet, en vente avant le jour de la manifestation et pendant le rassemblement. Le tirage aura lieu le dimanche 13 septembre en fin d'après-midi vers 17h30. Les lots seront à retirer le jour même ou au plus tard le 22 septembre. En raison de la proximité du parc animalier, les chiens sont interdits sur le site de la manifestation. L'entrée est gratuite pour ce 21e rassemblement de voitures anciennes et de collection moto tracteurs le dimanche 13 septembre à Bourg-le-Roi. Plus d'informations auprès de monsieur Gérard Lafosse au 06 83 59 65 75 ou monsieur Rago au 06 71 38 33 77.

septembre, Marolles les Brocolis agricoles, fête de la vie associative. Au programme des festivités sur le terrain communal, exposition commerciale et artisanale, fête de la vie associative. À 10h, arrivée des animaux, 12h30, repas ouvert à tous, 15h, visite des officiels, le midi, restauration sans réservation ouvert à tous à la salle Jean de la Fontaine. L'après-midi sera animé par la fanfare Anime Musique et la fanfare La Bande d'Amigos. Diverses animations seront proposées par Cascade, structure gonflable pour les enfants, espace petite enfance, tatouage éphémère, stand caisse à savon, jeu de rôle, quiz à la découverte des associations et jeux collectifs. À partir de 20h dans le centre-bourg, grande soirée musicale, 4 groupes musicaux de style varié animeront cette soirée et le soir, une restauration vous sera proposée pour tous les goûts et tous les budgets. Le comice agricole et la fête de la vie associative de Marolles-les-Braux le samedi 5 septembre se clôturera à 22h30 par le grand feu d'artifice sur fond musical derrière le boulodrome et à 22h45 reprise des festivités. Journée et soirée entièrement gratuite.

son thé dansant le dimanche 13 septembre de 14h à 19h à la salle socio-culturelle de Courcité. Venez passer un après-midi convivial et festif au rythme de l'orchestre Royal Musette. Tarif de l'entrée 8€, un pain au chocolat vous sera offert, le verre de l'amitié pour clôturer le bal ensemble. Les tables sont sans réservation. Venez nombreux partager ce moment chaleureux à Courcité le dimanche 13 septembre. Thé dansant à Bazoches sur

J'ai passé un après-midi convivial et en musique. Le club de l'amitié vous invite à entrer dans la danse le mardi 15 septembre à la salle polyvalente de Sainte-Scolas-sur-Sarthe. L'animation sera assurée par Bruno Leblanc. L'ouverture des portes se fera à 13h15 pour un début du thé dansant à 14h. L'entrée est fixée à 9€. Un goûter sera offert à tous les participants. Chaussez vos plus belles chaussures de bal et venez partager un bon moment d'échange et de convivialité. On vous attend nombreux à ce thé.

14h précise, participation de 8 euros par joueur. Un lot sera attribué à chaque participant. Une assiette anglaise vous est proposée au tarif de 8 euros uniquement sur réservation. Contactez Chantal Métivier au 06 22 61 72 83. Concours de belote et de 17 à la mêlée le mercredi 16 septembre organisé par le club Génération Mouvement des Portes du Maine Normand. Bal de l'été à Assédouane. Génération Mouvement vous invite à célébrer la fin de la belle saison en musique. Rendez-vous le mercredi 16 septembre à la salle Henri Bizot dès 14h pour un après-midi dansant plein de convivialité et de bonne humeur. L'animation musicale sera orchestrée par Bruno Leblanc.

0: petite guinguette de 14h à 19h à la salle des fêtes de Conly. L'ambiance sera assurée par Nicolas Devoir. Venez nombreux, n'hésitez pas à venir avec vos amis, cet après-midi est pour vous. L'entrée est fixée à 8€, un goûter vous sera offert, boisson et pain au chocolat. Pour plus d'informations, contactez Martine au 02 43 24 86 19 au 06 37 99 47 40.
1: J'annonce.
0: Le samedi 19 septembre, à la salle polyvalente de Sougé-le-Ganon, l'auto organisé par le club de moto, l'association Roule Molo de Saint-Georges-le-Gautier. Ouverture des portes à 18h, début du auto à 20h. Ce loto sera animé par Annick Dutertre. Plus de 3 000€ de bons d'achat et autres lots. Deux parties spéciales Loto Plus avec à gagner un robot pâtissier et un drone. Carton final pour le super lot de 700€. Deux parties Cocorico avec à gagner une tireuse à bière, une trottinette électrique. Une petite restauration vous sera proposée sur place à l'occasion de ce loto organisé par l'association des Roule Molo à Saint-Georges-le-Gautier le samedi 19 septembre. Marolles-les-Braux, le club Génération Mouvement de Marolles-les-Braux organise son thé dansant, amateur de danse et de convivialité à vos agendas. Le club Génération Mouvement de Marolles-les-Braux vous donne rendez-vous le lundi 21 septembre à 14h pour son bal animé par l'orchestre royal Musette. Les portes ouvriront dès 13h15, tarif de l'entrée 9€, une pâtisserie vous sera offerte, une tombola sera organisée au cours de l'après-midi. Pour tout renseignement sur ce thé dansant du club Génération Mouvement de Marolles-les-Braux le lundi 21 septembre, s'adresser au 06.

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0: Bonjour à toutes et à tous, je veux être candidat à l'élection présidentielle. Les mots de Dominique de Villepin, invité de BFM TV. L'ancien Premier ministre sous Jacques Chirac reste prudent. Il se dit en pleine collecte des 500 parrainages nécessaires pour se présenter et pour le moment ne rend pas sa candidature officielle. En 2012, il s'était déjà porté candidat mais n'était pas parvenu justement à récolter le nombre de signatures nécessaires de la part des maires. Autre personnage politique qui devrait officialiser sa candidature, c'est Olivier Faure, invité aux 20h de TF1. Le premier secrétaire du Parti Socialiste s'est bien gardé de l'annoncer hier lors de son discours de clôture des universités d'été à Blois. Il participera à la primaire organisée par son parti en octobre. Après le fisc et l'éducation nationale, c'est au tour du ministère du Logement de subir une cyberattaque. Le site Zéro Logement Vacant est inaccessible ce dimanche. Cette plateforme est utilisée par les collectivités pour identifier les logements vacants. Une attaque revendiquée par le groupe de hackers Zero Byte. Les pirates affirment avoir récupéré près de 149 millions d'enregistrements, leur permettant d'accéder aux données des propriétaires et utilisateurs du site. Fusillade à Marseille, le passager d'une moto a tiré sur une terrasse de bar dans le 3e arrondissement cette nuit, un peu après minuit. Un jeune homme de 20 ans a été tué et 4 autres personnes blessées, dont une avec un pronostic vital engagé. Le tireur a pris la fuite, une enquête a été ouverte pour tentative de meurtre. Les opérations de secours se poursuivent après la crue dévastatrice au Népal. Au moins 750 morts et plus de 3000 disparus selon les autorités népalaises. Des interventions rendues compliquées par les pluies et une nouvelle montée des eaux. Le Népal appelle les équipes de sauvetage à la prudence. 4 Français sont toujours portés disparus. Et puis du basket ce dimanche, on retrouve l'équipe de France qui affronte la Suède à 17h30 dans le cadre des qualifications à la Coupe du Monde après avoir écrasé la Slovénie jeudi. Bon après-midi à tous.
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2: Aujourd'hui, nous allons parler de nature, de biodiversité et plus particulièrement de ces plantes sauvages qui poussent parfois là où on ne les attend pas. Dans le cadre de son troisième forum Nature prévu en février 2027, l'association Vibrer Naturellement lance un témoignage photo autour du thème Les Belles de Trottoir en pays vibrécien. Un projet qui invite les habitants à porter un autre regard sur les plantes qui s'installent dans nos rues, au pied des murs ou entre les pavés. Pour nous présenter cette initiative, son objectif et la manière d'y participer, nous recevons Laurence Chartier, en charge de ce projet au sein de l'association Vibrer Naturellement.

0: Alors, Madame Chartier, bonjour.
1: Bonjour, Maxime.
0: Pour commencer, pouvez-vous nous présenter cette association Vibrer Naturellement? Quelle est son histoire? Comment est-elle née? Et quelles sont les valeurs qui animent ses actions depuis sa création?
1: Alors, Vibrer Naturellement, c'est une jeune association. On s'est créée en 2024 et on a pour but de vulgariser la biodiversité de façon tout à fait locale. Vibrer est une ville qui s'y prête très très bien. On a à la fois de la rivière, de la forêt, un site urbain, des sites mi-industriels. Donc, on a vraiment tout un panorama qui nous permet d'aborder tout type de biodiversité.
0: Quelles sont les activités proposées par l'association Vibrer Naturellement tout au long de l'année? Quels sont les rendez-vous, animations ou actions qui permettent aux habitants de découvrir et de mieux comprendre la nature qui les entoure?
1: Alors, on a deux types d'activités chez Vibrer Naturellement. On a des activités qui sont réservées aux adhérents et on a des activités qui sont tout public. Donc, on est surtout sur le développement de la biodiversité. Donc, on va par exemple créer des nichoirs, nichoirs à mésanges, nichoirs à hirondelles. On va les faire en atelier participatif pour tout le monde ou bien en atelier réservé aux adhérents de Vibrer. Ensuite, on va faire des balades. On a notamment une balade botanique en général au mois de mai où on est avec des ornithologues, avec des spécialistes qui vont par petits groupes nous emmener déambuler dans Vibrer et nous interpeller sur la nature. Et on a chaque année un forum nature. Et dans ce forum, on va proposer de visionner des documentaires qui sont suivis de débats avec un spécialiste concernant ce qu'on vient de voir. Et toute une journée où il y a des associations de biodiversité qui vont venir à la rencontre des Vibrésiens. Et c'est dans le cadre de ce dimanche de forum associatif de Vibrer Naturellement que va être exposé le résultat du témoignage.
0: Alors en effet, dans le cadre de votre troisième forum nature prévu en février 2027, l'association lance notamment un témoignage photo autour de la nature en pays vibrésien. Alors quel est le thème et le titre retenu pour cette troisième édition? Pourquoi avoir choisi cette thématique? Qu'est-ce qu'elle représente pour l'association Vibrer Naturellement?
1: Alors à la suite du forum de cette année, 2026, qui était sur les insectes au jardin, on s'est posé la question de savoir quel thème on allait aborder. Sachant que le forum a lieu en février et en fait il ouvre la porte à toute une année où on va travailler sur le thème du forum. Donc en 2026 on travaille sur les insectes, par exemple en novembre on va avoir une diffusion d'un documentaire avec un débat et pour 2027 on s'est posé plein de questions. Est-ce qu'on va choisir la métamorphose? Est-ce qu'on va choisir les mal-aimés? Et puis, je ne sais pas vraiment pourquoi, le thème des mal-aimés s'est vraiment imposé à nous parce qu'en fait, la biodiversité, c'est un terme qui regroupe plein de choses mais qui n'est pas très bien accepté parfois et on s'est dit, voilà. Les mal-aimés. Et les mal-aimés, ça nous permet d'aborder tout un tas d'animaux ou de végétaux ou d'actions qui sont considérés comme mal-aimés, mais qui pourtant sont porteurs de bonnes choses.
0: Qu'est-ce qu'on entend par mal-aimés?
1: Par mal-aimés, c'est plutôt le délit de sale gueule, en fait. Ce sont les plantes qui ne sont pas valorisées dans notre culture. Ce sont les animaux qui nous donnent des frissons, les araignées, les serpents, les chauves-souris, alors qu'ils ont un rôle primordial dans la biodiversité.
0: Alors pourquoi avoir choisi de parler de témoignages photo plutôt que de concours photo? Quelle est la différence dans l'esprit de cette démarche et qu'avez-vous souhaité privilégier à travers cette initiative?
1: Photo, c'est beaucoup plus large que concours photo. Concours photo, on va faire des belles photos, c'est génial, et puis après, on va les oublier. Témoignage photo, on va faire un concours photo, mais ce concours photo, il va servir de base de données. Il va nous permettre plein de choses. D'abord, de pouvoir faire un inventaire de ce qui se passe sur nos trottoirs. Aussi, de demander aux gens de regarder les trottoirs de façon différente, parce qu'on passe dans les trottoirs, mais on les regarde pas. On est totalement indifférente à la petite violette, au liseron, aux petites fleurs, alors que chaque petit coin est un coin de poésie. Mais c'est aussi un coin qui va nourrir. Vous allez avoir les petites fleurs qui vont nourrir les pollinisateurs. Alors certes, ça suffit pas assez pour faire une ruche et pour faire du miel, mais ça concourt à la survie. Voilà. Et le témoignage, c'est vraiment quelque chose d'important parce que les photos que les gens vont nous envoyer, elles vont rester. Et ça va être un départ, une base de données pour, on ne sait pas encore dans quelle temporalité, mais faire un inventaire, faire un état des lieux de ce qui se passe.

0: Alors, qui peut participer à ce témoignage photo, les belles de trottoir en pays vibrésien? Quelles sont les conditions pour proposer une photo et quelles sont les règles à respecter pour participer à cette initiative?
1: Tout le monde peut participer à ce témoignage photo. Il n'y a pas de limitation d'âge à partir du moment où vous avez un appareil photo ou un smartphone et que vous êtes capable de vous en servir. Les mineurs, bien sûr, auront une autorisation parentale à remplir, mais si ce n'est cela, il n'y a aucune limitation au niveau de l'âge. Et tout le monde peut participer à ce témoignage parce que tout le monde va voir les belles d'une façon très personnelle. Et ça aussi, c'est important pour nous de savoir comment les gens perçoivent et retransmettent les belles de trottoir. La seule limite qu'on a fait, c'est qu'il y a 12 communes. C'est un cercle de 10 km autour de Vibray. Et vous pouvez avoir la liste des 12 communes sur notre Facebook. C'est notre zone de communication.
0: Jusqu'à quelle date les habitants qui souhaitent participer peuvent-ils envoyer leurs photos? Y a-t-il une date limite à respecter pour que les témoignages puissent être intégrés au projet présenté lors du Forum Nature en février 2027?
1: Alors, la limite de dépôt des photos, c'est le 31 octobre 2026. Et vous pouvez déposer 2 photos maximum par personne. Au mois de novembre, il y a un groupe de 3 personnes qui va regarder les photos, qui va vérifier qu'elles correspondent bien au thème qu'on a demandé, thème que vous pouvez retrouver dans le règlement. Et puis, à partir de décembre, c'est un vote public qui va être fait. Et les photos sont anonymes. Donc, les gens vont plébisciter et on imprimera les 10 photos les mieux plébiscitées et elles seront dévoilées au moment du forum associatif.
0: Pourquoi est-il important de participer à ce témoignage photo les belles de trottoir en pays vibrésien? Qu'est-ce que cette participation peut apporter aux habitants, à l'association et à la découverte de la biodiversité qui nous entoure?
1: Ce que ça peut apporter aux gens, d'abord c'est une activité qui est relativement ludique et qui peut se faire en dehors des périodes de canicule. Vous allez tôt le matin, tard le soir, vous choisissez votre lumière, vous choisissez votre endroit. Ça va permettre aux gens aussi de pouvoir diffuser leur façon de voir le monde. Et c'est à la fois un témoignage de ce qui existe, mais un témoignage de la capacité d'auteur des gens, de la capacité à eux de transmettre la beauté des belles. Ce que nous, ça va nous apporter, comme ce que je vous disais tout à l'heure, une base de travail, une base de données. Et puis, ça va aussi permettre aux gens peut-être de faire un lien. Par exemple, il y a des gens qui m'ont appelé pour me dire « Ah, il s'est passé quelque chose de formidable pendant que j'étais en train de prendre une photo. J'étais assise par terre et quelqu'un est venu me taper sur l'épaule pour me dire « Est-ce que vous avez besoin d'aide ?» Donc en fait, là, on était dans une configuration tout à fait géniale où on avait un photographe et une personne lambda qui a eu l'impression que ce photographe était en difficulté et qui spontanément est venu l'aider. Ça, c'est exprimer une empathie, une solidarité. Et la personne qui prenait la photo, elle a été tout à fait étonnée de la réaction. Et quand elle nous a contactés, elle nous a dit « Ah, mais je pensais pas du tout que les gens étaient sympas comme ça sur Vibray. » Mais les gens sont sympas.
0: Pour les personnes qui souhaitent participer à ce témoignage photo, les belles de trottoir en pays vibrésien, envoyer leurs clichés ou simplement obtenir davantage de renseignements, quels sont les contacts et les moyens de vous joindre?
1: Alors, vous avez 3 contacts possibles. Vous avez la page Facebook où vous cherchez Vibray naturellement, vous tomberez sur nous. Vous avez un email où vous pouvez nous poser des questions. Donc, l'email, c'est vibraynaturellement.info@gmail.com. Et puis, vous pouvez aussi m'appeler au 06 19 84 60 34.
0: Au-delà de ce témoignage photo et du Forum Nature de février 2027, quels sont les prochains projets de l'association Vibray Naturellement? Quelles sont les actions, les initiatives que vous souhaitez développer dans les mois et les années à venir?
1: Alors, notre activité va tourner toujours autour de la nature. Fin septembre, on a une sortie Brame. En octobre, on a des sorties à la Maison Botanique de Bourset. on va faire des ateliers mangeoires, on va participer au marché de Saint-Mexan et de Vibray, les marchés de Noël, pour pouvoir vous proposer les mangeoires et les nichoirs que l'on fabrique, hein, pour pouvoir financer les différentes activités de l'association. Et puis, en février, vous aurez le Forum Nature. Et bien sûr, tout à l'heure, je vous en parlais, en novembre, le 6 novembre, nous avons une projection sur les insectes, sur le mystère des insectes et l'origine de leur existence avec un conférencier. Et ça se tiendra au Quai des Arts à Vibray.
0: Pour terminer cette interview, quel message souhaitez-vous adresser aux habitants du pays vibrésien et à toutes les personnes qui souhaitent mieux connaître, protéger et préserver la nature qui les entoure? Quel serait votre mot de la fin?
1: Alors, on peut protéger la nature de façon individuelle et on peut la faire aussi en rejoignant Vibray naturellement. Ça permet de bien travailler ensemble, de bien avoir des informations et puis avoir un collectif qui est très soutenu, très dynamique. Et ça permet aussi de faire un lien entre tout le monde.
0: Merci Madame Chartier d'avoir répondu à nos questions et nous avoir présenté ce projet original autour des belles de trottoir en pays vibrésien. À travers ce témoignage photo, l'association Vibray naturellement souhaite inviter chacun à ouvrir les yeux sur une nature parfois discrète mais bien présente au cœur de nos rues et de nos villages. Une belle manière de découvrir autrement notre environnement et de valoriser la biodiversité qui nous entoure. Rappelons que toutes les personnes qui souhaitent participer peuvent envoyer leurs photos et se rapprocher de l'association pour connaître les modalités pratiques. Merci encore et à bientôt.
1: Eh bien merci à vous Joséphine et puis à bientôt à tout le monde à Vibray et au Forum et à nos différentes activités. Nous vous attendons avec plaisir.
0: Au revoir.
1: Au revoir.

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3: Aujourd'hui, nous nous intéressons à la littérature française contemporaine et plus particulièrement à l'univers du romancier Bernard Martin, auteur de plusieurs ouvrages. Bernard Martin vient de nous présenter son dernier livre, Les commissions chez Martin. À travers cet ouvrage, il nous invite à découvrir une nouvelle histoire, son regard sur les personnages et les thèmes qui lui sont chers. Nous avons le plaisir de le recevoir aujourd'hui pour nous parler de ce nouveau roman, de sa genèse, de son écriture et de son parcours d'écrivain.

0: Alors, Monsieur Martin, bonjour.
1: Bonjour, Joséphine.
0: Avant de parler de votre dernier livre, Les Commissions chez Martin, pouvez-vous vous présenter à nos auditeurs ? Qui êtes-vous ? Quel a été votre parcours ? Et comment vous êtes devenu romancier ?
1: Alors, je m'appelle Bernard Martin, j'ai 75 ans. Donc, je suis né en 1951 dans un petit village de l'Orne qui s'appelle Tournay-sur-Dives. Et j'ai eu une carrière assez linéaire et assez banale. Et j'ai terminé ma carrière de travail comme cadre à la poste.
0: Alors, en effet, comment vous êtes mis à l'écriture et qu'est-ce qui vous plaît le plus dans le travail d'écriture ?
1: Eh ben, la retraite arrivant, je me suis dit que ce serait bien si je pouvais reproduire pour mes enfants et pour mes petits-enfants. C'était mon but en premier, de retracer de tout ce que je connaissais de l'histoire de mes parents, de mes grands-parents, pour qu'eux, ils aient un souvenir précis de ce qui s'est passé avant eux.
0: Alors, comment définiriez-vous votre genre littéraire ? Dans quel univers aimez-vous inscrire vos histoires ? Qu'est-ce qui caractérise votre façon d'écrire ?
1: Oh ben c'est plutôt de l'histoire familiale et de l'histoire régionale en fait. Pratiquement tous mes ouvrages se situent en Basse-Normandie et concernent des gens que j'ai bien connus ou des gens de ma famille.
0: Vous avez écrit 5 romans. Avant de nous présenter plus en détail votre dernier ouvrage, Les Commissions chez Martin, pouvez-vous revenir sur vos 4 premiers romans ? Pouvez-vous nous les présenter brièvement et nous expliquer ce qu'ils représentent dans votre parcours d'écrivain ?
1: Oui, alors le tout premier s'appelle La Père Rutabaga. Alors c'est une histoire qui se passe en 1962 dans mon village natal de Tournay-sur-Dives. C'est un petit garçon qui assiste à une fête foraine et puis tout d'un coup il disparaît. Alors on ne sait pas s'il a fugué, on ne sait pas s'il lui est arrivé quelque chose de grave, s'il était blessé, s'il a été enlevé. Pendant tout le bouquin, on va le rechercher et c'est un prétexte pour revenir dans les années 60 dans les villages avec tout ce que ça comporte. Et bon, à la fin, on va connaître le dénouement de cette histoire.
0: Ensuite ?
1: Alors, le deuxième, c'est une biographie de ma grand-mère maternelle. Ma grand-mère maternelle qui s'appelle Marie Bisson. Donc, c'est le titre de l'ouvrage. Marie Bisson, une épicière normande dans la tourmente, a acheté une épicerie en 1912, toujours dans le même village de Tournay-sur-Dives. Et en 1914, la première guerre est arrivée. Son premier mari a été tué à la guerre. Elle s'est remariée. Le deuxième a été gazé. Donc, elle se retrouvait veuve très tôt. Elle a été obligée d'éduquer ses 3 enfants et de tenir en plus son commerce. Et puis, comme ce n'était pas suffisant, en 1944, la guerre est arrivée au pied de sa porte parce que le village se trouve en plein dans ce qu'on appelle la poche de Chambois. Et c'est là où s'est terminée la bataille de Normandie. Et ma grand-mère a encore connu de nombreux deuils et de nombreux chagrins à ce moment-là.
0: Le troisième roman ?
1: Le troisième roman s'appelle Les Indégonflables de Mézeray. Donc là, ça se déroule dans la ville d'Argentan. Le collège Mézeray étant le principal collège de la ville. Et ce sont 3 pensionnaires qui sont encore des gamins, ils sont encore en classe primaire. Ils sont pensionnaires et ils tombent sur un écrit qu'a laissé un ancien pion qui se trouve être à la guerre de 14. Cet écrit date de 1917. Ce militaire sait qu'il va mourir parce qu'il a été blessé très dangereusement et il sait qu'il va perdre la vie. Il ne sait pas qui va gagner la guerre. Il explique qu'il a mis la main sur un joyau et il ne veut pas que ce joyau tombe aux mains des Allemands. Et les gamins, donc 50 ans après, vont se mettre en quête de retrouver ce fameux joyau. Donc là aussi, c'est un prétexte pour revenir sur les années de pension de ces années-là et puis de faire un tour tout autour d'Argentan en visitant des lieux tout à fait insolites et historiques.
0: Et le quatrième roman ?
1: Le quatrième s'appelle Réfugié sous les fenêtres de la milice. C'est une tranche de vie de mes grands-parents paternels qui ont caché un

0: tailleur juif et sa fille pendant l'occupation. Je l'ai appris bien après leur mort et je me suis mis en quête de retrouver cette famille juive. Je les ai retrouvés et eux nous ont raconté des choses que même mes propres parents ne savaient pas et que mes grands-parents leur avaient cachées. C'était une belle histoire parce que on a retrouvé donc la petite fille de ces fameux réfugiés et l'histoire se termine bien grâce à mes grands-parents.
1: Et pourquoi avoir mis en avant ces différentes histoires à travers ces quatre premiers romans?
0: Bah parce que c'est des sujets que je connais, que je maîtrise un petit peu, comme je vous l'ai expliqué. Donc, je n'avais pas du tout de base littéraire au début. Je suis un auteur autodidacte qui s'est fait pendant sa retraite. Il n'empêche que j'ai fait beaucoup de recherches pour illustrer mes ouvrages, pour pas commettre d'erreurs historiques. Mais il n'empêche que il est plus facile pour moi d'écrire sur des sujets que je connais ou que je maîtrise.
1: Parlons maintenant de votre dernier livre, hein, Les Commissions chez Martin. De quoi parle cet ouvrage? Pouvez-vous nous présenter l'histoire et nous expliquer ce que le lecteur va découvrir en ouvrant ce roman?
0: Alors, le dernier roman, en fait, c'est une partie de mon enfance dans l'épicerie de ma mère. Comme je vous l'ai déjà dit, ma grand-mère maternelle a acheté une épicerie à Tournai-Turlive. Quand elle est décédée en 1954, c'est ma fille en a hérité. Et moi, quand j'étais mouflet, j'ai passé beaucoup de temps dans cette épicerie. Et l'épicerie était le carrefour des gens du village qui racontaient leurs histoires, où on apprenait beaucoup de choses. Et ils venaient acheter des marchandises un petit peu diverses. En fait, l'épicerie vendait tout, hein, depuis les tabliers des colliers jusqu'au aux œufs, jusqu'au liquide, jusqu'aux bouteilles de gaz. Enfin, tout ça, c'était un univers qui n'existe plus maintenant, mais qui était très, très intéressant à raconter. En plus de ça, il y avait des voyageurs de commerce qui venaient visiter ma mère. Tout ça fait qu'il y a beaucoup de choses à raconter. C'est une histoire qui concerne des moments intéressants qu'on ne peut plus connaître aujourd'hui dans les commerces modernes.
1: Pourquoi avoir choisi ce titre, Les Commissions chez Martin? Que signifie-t-il et que souhaitez-vous évoquer à travers lui?
0: Alors, les mamans du village disaient à leurs gamins, va aux commissions chez Martin. En fait, on parlait des commissions pour parler des achats. On leur demandait d'aller aux commissions, on faisait des commissions. Alors, les gamins allaient aux commissions chez Martin. Voilà le pourquoi du titre.

0: Comment est née l'idée de ce roman? Y a-t-il eu un événement, une rencontre ou une situation particulière qui vous a inspiré?
1: Non, pas vraiment. C'était un petit peu dans la suite de ce que je racontais. J'avais déjà donc raconté la vie de deux de mes grands-parents, un petit peu mon enfance au collège. Donc, il me restait cette partie de mon existence quand j'étais jeune, entre mes 9 ans et mes 14 ans, dans un petit village avec tout ce que ça représente de folklore rural.
0: Combien de temps vous a-t-il fallu pour écrire ce livre?
1: Alors, sur celui-là, ça a été relativement rapide parce que j'avais pas besoin de beaucoup de documentation, toute la documentation était dans ma tête. Par contre, pour réfugier sous les fenêtres de la milice ou la biographie de ma grand-mère, là j'ai passé plus de temps, c'est-à-dire environ 6-7 mois.
0: Alors sinon, avez-vous d'ailleurs effectué des recherches particulières pour écrire les commissions chez Martin? Y a-t-il eu des lieux, des personnages, des événements ou des documents qui vous ont servi de source d'inspiration pour construire votre histoire?
1: En fait, les commissions chez Martin, ce sont vraiment des souvenirs très personnels, donc j'avais pas vraiment à faire de recherche. Tout était un peu dans ma tête et il fallait que je l'écrive pour que ça reste gravé quelque part, pour qu'on puisse savoir ce qui se passait dans une épicerie à la fin des années 50 et au début des années 60. J'ai fait beaucoup plus de recherches pour les autres ouvrages.
0: Sinon, avez-vous déjà reçu des retours de lecture sur les commissions chez Martin? Si oui, quels sont les commentaires ou les réactions qui vous ont le plus marqué depuis la sortie du livre?
1: Oui, alors j'ai reçu effectivement pas mal de retours de lecteurs, de gens un peu de ma génération qui m'ont remercié de leur avoir fait revivre beaucoup de choses de leur propre enfance à eux, parce que en fait, voilà, on voyait les mêmes lectures, on lisait les mêmes romans, les premières apparitions de la télévision, le cinéma qu'il y avait dans les campagnes à l'époque, et puis les tournées théâtrales, enfin tout ça parle à beaucoup de gens.
0: Parlons maintenant de la couverture de votre livre, Les Commissions chez Martin. Pouvez-vous nous la présenter? Qu'est-ce qui a guidé ce choix? Et que représente cette couverture par rapport à l'histoire et à l'univers du roman?
1: En fait, c'est simplement une photo de moi quand j'ai 8 ans, au sein de l'épicerie maternelle.
0: Alors sinon, qui est l'éditeur de ce livre? Pourquoi avez-vous choisi de travailler avec cet éditeur pour la publication de ce livre? Qu'est-ce qui a motivé cette collaboration?
1: Alors en fait, j'étais édité auparavant chez un éditeur de Condé-sur-Sarthe, il s'appelle Corlet. L'éditeur Corlet a mis la clé sous la porte et je me suis retrouvé sans éditeur tout d'un coup. Et un éditeur alençonnais qui s'appelle Anépigraphe Édition, Patrick Monteguero, est venu à ma rencontre et a été intéressé par ce que je faisais. Il m'a proposé de rééditer mes 3 premiers ouvrages et il a édité les 2 suivants à son tour. Et comme c'est un éditeur local et qu'il a eu la sympathie de rééditer mes anciens ouvrages, j'ai accepté.
0: Concrètement, pourquoi faut-il lire les commissions chez Martin? Qu'aimeriez-vous dire à nos auditeurs pour leur donner envie de découvrir ce livre et de se plonger dans son univers?
1: Pour tous ceux qui ont un petit peu la nostalgie des commerces d'autrefois, des denrées d'autrefois, des marques d'autrefois qui n'existent plus, je pense que c'est un critère intéressant. Et pour retrouver à la fin des années 50 et le début des années 60, je pense que tous les enfants du baby-boom me comprendront et seront intéressés par ça.
0: D'ailleurs, pour celles et ceux qui souhaitent découvrir les commissions chez Martin, où peut-on se procurer votre livre?
1: Alors, dans toutes les bonnes librairies, où il suffit de le commander. Et je peux vous donner donc l'adresse mail de mon éditeur, Patrick, P-A-T-R-I-C-K, Monteguero, M-A-N-T-E-I-G-U-E-I-R-O, anepigraphe-edition.fr.
0: Sinon, travaillez-vous déjà sur l'écriture d'un nouveau livre? Avez-vous un nouveau projet en préparation? Pouvez-vous nous en dire quelques mots sans trop nous en dévoiler?
1: Oui, absolument. J'ai écrit un nouveau livre en ce moment. Mon village a été libéré le 20 août 1944. Comme je vous l'ai expliqué tout à l'heure, il était en plein dans la poche de Chambois. Et c'est là où s'est terminée la bataille de Normandie. Il y a eu énormément de dégâts. Il y a même un ouvrage qui parle de cette guerre, qui parle de Stalingrad en Normandie. Donc vous pouvez imaginer les dégâts qu'il y a pu y avoir. Donc j'ai été bercé par ça pendant toute mon enfance et il y a une stèle dans mon village qui indique qu'un seul soldat canadien a fait à lui seul 2000 prisonniers allemands. Et depuis que je suis gamin, je suis bouleversé par cette phrase et aucune publication à ce jour n'a dévoilé le nom de ce soldat canadien. J'ai lu depuis 60 ans des tas et des tas de documents et d'écrits concernant la bataille de Normandie, la fin de la bataille de Normandie. On parle toujours d'un Canadien, mais il reste anonyme. Et il semblerait que j'ai retrouvé sa trace, enfin pas tout seul, parce qu'une équipe, nous avons retrouvé sa trace et on va essayer de raconter son histoire. Voilà, je travaille là-dessus en ce moment.
0: Pour terminer cette interview, quel serait votre mot de la fin? Qu'aimeriez-vous dire à nos auditeurs et aux lecteurs qui vont découvrir justement les commissions chez Martin?
1: Eh bien, que je serais honoré de les avoir comme lecteurs et que je serais heureux également d'avoir leur retour de lecture. Je peux vous donner mon adresse mail pour cette occasion. Donc, c'est Bernie, B-E-R-N-I-E, Tintin, T-I-N-T-I-N. Alors, tout ça se touche, bernietintin@orange.fr.
0: Merci, monsieur Martin, d'avoir été avec nous pour nous présenter votre parcours d'écrivain et surtout votre dernier ouvrage, Les Commissions chez Martin. Nous avons pu découvrir l'univers de ce nouveau roman, la manière dont vous avez construit votre histoire, ses personnages, mais aussi ce qui vous anime dans le travail d'écriture. On souhaite évidemment beaucoup de succès à ce livre et de belles rencontres avec les lecteurs. Je vous dis au revoir.
1: Au revoir, Joséphine.

0: Bonjour à toutes et à tous. La rentrée politique se poursuit. Après Jordan Bardella hier, c'est au tour de Gabriel Attal de faire un tour à la foire de Châlons en Champagne. L'ancien Premier ministre a tenu à rappeler les différences de sa politique avec celle proposée par Édouard Philippe. Il prône un changement profond du système de retraite ou encore mettre la priorité sur l'immigration du travail. Un ferry a chaviré au large de Chypre, a annoncé le ministère ce dimanche. À bord, près de 260 personnes et 8 membres d'équipage. Des opérations de sauvetage sont en cours. À ce stade, une centaine de personnes ont pu être ramenées à terre. Il y aurait des morts à déplorer, selon les autorités, mais le bilan humain et l'origine de l'accident ne sont pas encore connus. 3 jours après la crue dévastatrice au Népal, les opérations de secours rendues difficiles par la météo. Les autorités appellent les secouristes à la prudence à cause d'une nouvelle montée des eaux ce dimanche. Le bilan s'est alourdi. On compte près de 3000 disparus et plus de 730 morts. 4 ressortissants français sont toujours recherchés. Les États-Unis ont débloqué 3,6 millions de dollars d'aide humanitaire. Décollage pour Roman, le nouveau télescope spatial de la NASA. Il s'est envolé de Floride ce dimanche à bord d'une fusée de SpaceX pour une mission de 5 ans minimum. Cet outil est le plus ambitieux lancé par l'agence spatiale depuis le James Webb en 2021. Ses recherches et observations dans l'espace devraient permettre de grands progrès astronomiques, notamment sur l'énergie noire et les exoplanètes. En sport, Tadej Pogacar rassure après sa lourde chute hier lors de la 8e étape du Tour d'Espagne. Il a été contraint d'abandonner la course. Le Slovène s'en sort avec une commotion cérébrale, une clavicule déplacée et une fracture d'une vertèbre cervicale. Il devrait être opéré demain matin à Barcelone. Et puis coup d'envoi du Paris FC Nice pour les dernières rencontres de cette deuxième journée de Ligue 1. Et à suivre Rennes-Le Mans à 17h15 et le choc de ce soir entre Monaco et Marseille à 20h45. Voilà pour l'info, bon dimanche à tous.
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3: Bonjour et bienvenue sur les ondes de Radio Alpes-Mancelle, votre radio du Nord-Sarthe. Aujourd'hui, c'est en compagnie de Patricia, Marilyn, Michel et Jean-Pierre que nous allons vous présenter cette émission de chansons souvenirs. Au programme, des clins d'œil, des hommages et surtout des chansons en veux-tu, en voilà.
4: Nous allons commencer par un homme, sans doute beaucoup plus connu pour son métier de présentateur que de chanteur, c'est François-Simon Bessy, qui tout simplement... Fabrice, qui a vu le jour le 20 août 1941 à Nice. Il est le fils du comédien René Simon, fondateur des Cours Simon, et le fils adoptif de Maurice Bessy, critique de cinéma. Mais ne voulant pas que son nom doive quoi que ce soit à sa famille, il prend le pseudonyme de Fabrice.
3: Fabrice fut lié à de très près à de nombreuses émissions comme animateur, surtout sur RTL, avec la fameuse valise. Mais pas que, on peut citer aussi la case Trésor, Casino Parade et bien d'autres. Pour la télévision, Fabrice officier dans La Classe sur France 3, Jeux sans frontières sur Antenne 2, Interville sur TF1 et sa présence régulière dans Les Grosses Têtes de Bouvard.
4: Mais avant d'en arriver à ce métier de présentateur, Fabrice fut chanteur de variété dans les années 60, en composant même quelques morceaux de musique, comme en 1965 pour sa chanson « Si tu pouvais me voir ».

0: 1971, la meilleure vente de l'année, c'est un titre signé par Jean-Michel Riva, Eric Chardin et Franck Thomas. En effet, ce trio écrit et compose une chanson qui sera chantée en duo par Stone et Chardin lui-même, c'est l'Aventura, qui sera la chanson qui fera accéder le couple à la notoriété. Et c'est ce titre que Patricia nous propose aujourd'hui. Bonjour Patricia.
1: Bonjour Jean-Maurice.
0: Je vais préciser que le 45 tours s'était vendu à plus d'un million d'exemplaires.
1: C'est...

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1: Merci Patricia pour ce titre de Stone et Chardin qui ont eu à leur actif une bonne dizaine de chansons à grand succès, dont en 1972 le prix des allumettes.

0: Un couple peut en cacher un autre, car pour ma chanson duo, je vous propose Sylvie Vartan, née le 15 août 1944, et Johnny Hallyday, ensemble en 1973. Ils interprètent un titre signé par Michel Mallory pour les paroles et Jean Renard pour la musique. J'ai un problème.
1: C'est la période où sur les ondes déferlent les duos Stone et Chardin avec la Ventura ou encore la chanson que nous venons d'écouter. Sheila et Ringo avec les gondoles à Venise ou encore Dalida et Alain Delon avec Parole, Parole. Ne voulant pas être en reste, Johnny Hallyday et Sylvie Vartan enregistrent la chanson présentée par Stéphane. J'ai un problème, un titre qui dépassera les ventes de plus de 700 045 tours.

0: 1960, pour le film Jamais le dimanche, Manos Hadjidakis compose une chanson qui sera interprétée par Mélina Mercouri en grec. Cette chanson sera reprise par Dalida la même année. C'est Les Enfants du Piri. Et c'est ce titre que Marilyn a choisi de chanter aujourd'hui. Bonjour Marilyn.
1: Bonjour Jean-Maurice.
0: Il faut savoir que ce titre avait obtenu l'Oscar de la meilleure chanson originale à la sortie du film.

Merci Marilyn pour ce titre que Dalida avait enregistré en 1960 sur son 7e album en français. Sur ce même album, il y avait aussi T'aimer follement.

0: Il a vu le jour à Neuilly-sur-Seine le 18 août 1929. C'est Hugues Jean-Marie Auffray, figure majeure de la chanson française. Si célèbre par ses chansons d'inspiration poétique qui abordent les voyages, l'amitié ou encore la fraternité.
1: En 1961, Hugues Auffray interprète une chanson dont l'adaptation est de Jacques Plante. Elle restera l'une de ses chansons phares de son répertoire. C'est « Santiano », qui fut l'adaptation d'un chant marin, Santiana, d'origine irlandaise.

0: 21 août, nous fêtons les Christophe. Saint Christophe signifie littéralement « celui qui porte le Christ », issu du grec « Christos ». Selon la tradition chrétienne, ce géant a aidé un enfant à traverser une rivière avant de comprendre qu'il portait Jésus et le poids du monde. Il est le saint patron des voyageurs.
1: Les Christophe sont des partenaires stables, fidèles et profondément protecteurs. Ils cherchent à bâtir des relations durables et un foyer solide. Pour illustrer nos propos, il fallait bien sûr un Christophe. Alors retrouvons celui qui en 1974 chantait « Les mots bleus » écrit par Jean-Michel Jarre.

0: Avec le titre suivant, nous allons rester dans le bleu. Mais là, il ne s'agit pas de mots, mais de Java. Et où cette chanson est... Et oui, cette chanson, écrite par Géo Cogère et Noël Renard en 1938, ne se démode pas. Elle a traversé le temps en étant bien souvent reprise après Fréhel. Et pour se chanter cette Java bleue, aujourd'hui nous avons Michel. Bonjour Michel.
1: Bonjour Jean-Maurice.
0: On t'écoute interpréter cette Java bleue qui en réalité est une valse.

Merci Michel d'avoir chanté cette Java bleue qui fut endisquée par Fréhel en 1940. Et ce fut là son dernier disque, le premier ayant été enregistré en 1908. Parmi tous les titres qu'elle a chantés, il y avait « Il n'est pas distingué », paru en 1935.

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1: Après les mots bleus et la Java bleue, je vous propose les bleus au cœur. Pour faire un clin d'œil à Patrick Juvet, né le 21 août 1950 à Montreux. Sa carrière a couru de 1971 à 2018 et il nous a quittés le 1er avril 2021 à Barcelone en Espagne. Les bleus au cœur sont arrivés dans son répertoire en 1977 et là encore, le bleu de la chanson fut signé par Jean-Michel Jarre, tout comme les mots bleus de Christophe.

0: Fin août 1848, arrive un événement en France. En effet, la création du timbre passe découle des décrets des 24 et 30 août 1848, portés par Étienne Arago, directeur des postes de la Deuxième République.
1: Cette réforme majeure a posé les bases de l'affranchissement payé par l'expéditeur avant une circulation officielle le 1er janvier 1849. S'il y a un timbre, il y a forcément une lettre. Alors, c'est le moment d'écouter celle de Marc Arian.

Gérard Manset est né le 21 août 1945 à Saint-Cloud, dans les Hauts-de-Seine. Auteur-compositeur, c'est en 1968 qu'il enregistre son premier 45 tours. Et tout en menant sa carrière, il écrit

et compose pour Dick Rivers, Herbert Leonard et d'autres encore. En 1975, un titre va marquer un tournant dans sa carrière, c'est Il voyage en solitaire, qui se vendra à plus de 300 000 exemplaires. Et c'est ce titre que Jean-Pierre, accompagné de sa guitare, nous propose aujourd'hui. À toi Jean-Pierre.

0: Nous allons remonter l'histoire jusqu'au 27 août 1860. En effet, cette date marque le début du voyage officiel et triomphal de l'empereur Napoléon III et de l'impératrice Eugénie à travers la Savoie, tout juste rattaché à la France pour le traité de Turin et le plébiscite du printemps 1860.
1: En effet, ce rattachement ainsi cédé par le royaume Piémont-Sardaigne, le territoire savoyard devenait officiellement français à l'été 1860. Pour évoquer la Savoie, retrouvons Claude Robin qui interprète « Ma Savoie ».

Le 28 août 1936 disparaissait Jeanne Paquin. Elle avait 67 ans. C'était une grande couturière française et fut l'une des premières femmes à avoir acquis une renommée internationale dans le domaine de la mode, en ouvrant sa propre maison de couture. En 1912, on retrouve le nom de Jeanne Paquin dans une chanson écrite par Paul Marinier et Léo Lelièvre, c'est La Biaiseuse, que Annie Cordy avait mis à son répertoire en 1953.

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1: Le 12 août 2026, un événement a eu lieu et de nombreuses personnes avaient levé les yeux vers le ciel. Alors écoutons, pour faire un clin d'œil à cet événement, Charles Trenet qui, en 1939, interprétait Le Soleil à rendez-vous avec la Lune, bien sûr.
2: Eh oui les amis, c'est avec ce titre que se termine cette émission de chansons souvenirs sur Radio Alpamoncel. Merci à Patricia et Marilyn, Michel et Jean-Pierre d'y avoir participé en chantant. Bis à tous et à bientôt.
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0: Bonjour à toutes et à tous. Gérald Darmanin fait sa rentrée politique à Tourcoing aux côtés d'Édouard Philippe, le candidat Horizon à la présidentielle. Le garde des Sceaux réitère son soutien à l'ancien Premier ministre, qu'il voit comme la seule personne capable de remporter cette élection et une majorité parlementaire.
1: Édouard est le futur, je l'espère, chef de famille. Et mon soutien à Édouard est, je crois, la démonstration qu'on peut ne pas être d'accord sur tout et pourtant faire une famille ensemble. De pouvoir se dire franchement nos différences de conviction, quand elles sont trop profondes, il est normal de ne pas travailler ensemble, mais le sont-elles vraiment? Après une bonne discussion, et pour l'intérêt de la famille, en l'occurrence pour l'intérêt de la nation, est-ce qu'on ne peut pas avoir cette discussion et entendre de la part des uns et des autres le compromis nécessaire pour le projet qu'on veut porter pour notre pays? Notre situation est telle que nous ne pouvons pas nous permettre de nous diviser. Nous devons avoir un seul candidat au premier tour.
0: Alors qu'un nouveau candidat s'apprête à déclarer sa candidature pour 2027, Olivier Faure devrait participer à la primaire du PS. Il est l'invité du 20h de TF1 ce soir. Le premier bilan humain du naufrage d'un bateau de croisière à Chypre. Le navire transportait 267 personnes. Selon les autorités turques, 172 ont été sauvés et rapatriés sur la terre ferme. Au moins 7 personnes ont perdu la vie et les opérations de recherche se poursuivent. 23 sont toujours portées disparues. Les causes de cet accident ne sont pas encore connues. Les Islandais ont voté non. Ils ne souhaitent pas reprendre les négociations pour adhérer à l'Union européenne. Après la première tentative en 2009, comme prévu, le résultat est serré. Le non l'emporte de seulement 3,6 points devant le oui. Le résultat de ce référendum sera suivi par le gouvernement. Toute discussion avec Bruxelles pour une future intégration de l'Union européenne sera gelée au moins jusqu'en 2028. Et puis, coup d'envoi d'un match très important en volley. L'équipe de France féminine affronte la Grèce en 8e de finale de l'Euro. Les Bleus ont terminé 2e de leur groupe en ne perdant qu'un seul match contre l'Italie, les championnes olympiques et du monde en titre. Bon dimanche à tous.

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1: Le festival de Vivoin continue de faire rayonner la musique baroque bien au-delà de la Sarthe. Cette année, il est mis à l'honneur sur Arte avec Les Baroqueuses, une série documentaire qui redonne toute leur place aux compositrices oubliées des XVIIe et XVIIIe siècles, un projet né en lien avec le travail artistique mené à Vivoin autour de ce patrimoine musical exceptionnel. Pour nous raconter cette belle aventure, les coulisses de cette collaboration avec Arte et ce qu'elle représente pour le festival de Vivoin, nous avons le plaisir de recevoir Alice Orange, directrice du festival.

0: Alors, Madame Orange, bonjour.
1: Bonjour.
0: Avant de parler de cette belle mise en lumière sur Arte, j'aimerais que l'on revienne sur le festival de Vivoin. Pour celles et ceux qui ne le connaissent pas encore, comment le présenteriez-vous? Qu'est-ce qui fait son identité et quelle est son histoire depuis sa création?
1: Le festival de Vivoin, qui fait son identité déjà, c'est qu'il a lieu dans le prieuré de Vivoin, qui est un prieuré bénédictin et un monument exceptionnel et tout à fait adapté, en tout cas au déroulement d'un festival, de par ses différents espaces, ses acoustiques, etc. Donc c'est un festival qui est dédié aux musiques qu'on appelle communément les musiques classiques et plus précisément les musiques baroques, donc du 17 et 18e siècle. Et dans le cadre de l'exploration de ces siècles qui ont été florissants, on fait effectivement un focus sur les compositrices qui ont été un petit peu oubliées après au cours de l'histoire. Et c'est dans ce cadre-là que nous faisons un partenariat sur les compositrices avec Arte.
0: Alors sinon, vous êtes la directrice du Festival de Vivoin. Concrètement, en quoi consiste votre rôle? Quelles sont vos missions au quotidien, de la préparation de l'événement jusqu'à son déroulement?
1: Alors, il y a un travail qui se fait très en amont, qui est la programmation, puisque quand on a effectivement des solistes ou des ensembles qui tournent beaucoup, on doit les réserver relativement tôt. Et puis après, il y a aussi, une fois qu'on a fait la programmation, tout ce qui vient après, la communication, etc., qui prend beaucoup de temps. Donc, il y a cette partie-là qui se fait en amont, et puis après, un peu plus près de l'événement, il y a la partie qui est plus opérationnelle qui s'organise, qui est la partie où on accueille les artistes, le public, et on fait en sorte que l'événement et tout le programme d'activité se passe bien. Et puis je dirais que tout au long de l'année, il y a aussi tout un travail quand on assure la direction générale d'une structure, ce qui est mon cas, qui consiste à chercher des soutiens publics, privés, et de faire tout ce travail administratif et de recherche de fonds.
0: Le Festival de Vivoin est à l'honneur sur Arte avec la série Les Baroqueuses. Comment concrètement est née cette collaboration avec la chaîne et pourquoi votre festival a-t-il été choisi pour accompagner ce documentaire?
1: Donc Arte, en fait, s'est intéressé au travail que nous menions sur les compositrices, puisqu'il ne date pas de cette année. Depuis la création du festival, c'est un sujet qui nous intéresse, sur lequel on travaille, avec à nos côtés, bien sûr, des artistes, aussi des chercheurs, des gens qui travaillent aussi sur la recherche, sur ces archives-là, à la fois sur les compositrices, sur les partitions qui existent, etc. Et ils sont aussi intéressés dans ce qu'on a pu nous dévoiler dans le cadre du festival sur la vie étonnante de ces compositrices qui étaient souvent des femmes qui avaient aussi réussi à s'imposer dans la société de leur temps, donc qui ont connu quelques obstacles. C'était des grandes personnalités aussi qui m'est intéressant de découvrir. Donc c'est ça qui les a intéressés dans le projet. Et après, il se trouve que comme nous proposions aussi beaucoup de programmes avec des compositrices, beaucoup d'extraits, de captations de tournage à Vivoin sont présents dans cette petite série documentaire qui est constituée de 3 parties et dans lesquelles on voit des musiciens jouer à Vivoin à l'extérieur, à l'intérieur, etc.
0: Comment se sont déroulés les tournages de cette série documentaire? Pendant combien de temps les équipes d'Arte ont-elles suivi le Festival de Vivoin et quels ont été les temps forts de cette expérience?
1: Alors, c'est toujours très intéressant d'accueillir une équipe de tournage sur un lieu parce que, effectivement, ça investit particulièrement et techniquement les lieux, y compris les salles de concert, mais le public a très bien réagi parce qu'il savait aussi que c'était, entre guillemets, pour la bonne cause. Donc, c'était très agréable de les avoir. Ils se sont installés avec beaucoup de matériel et ils ont filmé certains concerts où il y avait effectivement du public. Et puis, ils ont aussi fait des petits tournages dans des endroits plus intimistes du prieuré, où là, on pouvait les voir filmer de loin, mais c'était pas à proprement parler des concerts. On avait choisi aussi des pièces particulières et ça donnait, une liberté aussi dans les prises de vue. Et tous ces petits tournages qui ont été faits dans le jardin, mais aussi dans certains escaliers du prieuré, etc., sont présents dans la série.

0: Le titre de la série Les Baroqueuses interpelle. Pourquoi avoir choisi ce nom? Que signifie-t-il et évoque-t-il par rapport au projet et aux artistes mis à l'honneur?
1: Alors c'est un rapprochement, si vous voulez, entre le rock et le baroque, en fait. C'est ça qui a donné lieu au titre. L'idée, c'était de dire que de même que le rock a été une petite révolution, il y a eu à l'époque baroque aussi ces femmes particulièrement talentueuses et qui ont aussi effectué, voilà, une petite révolution et un mouvement, à la fois sur le contenu musical et à la fois aussi de par, voilà, la façon dont elles se sont battues, encore une fois, pour exister dans un milieu qui était majoritairement masculin.
0: Qui est à l'origine de cette série documentaire qu'il a réalisée et comment s'est constituée l'équipe qui a porté ce projet?
1: Oui, c'est une série en fait qui a été réalisée par la société Bashibuzu qui est les poissons volants, donc en coproduction avec Arte. Et les auteurs de cette série, c'est deux autrices, donc Karine Choniak et Mina Porrichon, qui ont fait respectivement la réalisation et l'animation, puisque l'animation est très présente dans les séries et très bien faite et très intéressante. Et voilà, cette série a été mise en ligne sur Arte Concert, qui est en fait l'offre gratuite dédiée au spectacle vivant que la chaîne donc propose sur ses différents canaux de diffusion.
0: Au fil des épisodes, plusieurs compositrices et musiciennes sont mises à l'honneur. Pouvez-vous nous présenter ces baroqueuses? Qui sont-elles et pourquoi est-il important de raconter leur histoire aujourd'hui?
1: Alors, il y en a un certain nombre. Je peux par exemple parler de Francesca Caccini qui a écrit en fait un opéra qui s'appelle La Libération del Ruggiero et qui est considéré comme étant le premier opéra écrit par une femme. Et elle marque vraiment le début de la période baroque. Donc c'est quelqu'un qui a marqué l'histoire. Et puis à la fin de la période baroque, on a une autre compositrice qui s'appelle Antonia Bembo, elle qui a eu cette particularité en fait de quitter l'Italie pour partir en France et qui est devenue la protégée un petit peu de Louis XIV, qui après a passé voilà la fin de sa vie à écrire beaucoup d'œuvres. Donc c'est des femmes en fait qui souvent ont des destinées étonnantes, qui ont pris des décisions parfois voilà de quitter leur pays et de vraiment vivre leur musique jusqu'au bout, et c'est pour ça que finalement elles ont réussi voilà à devenir compositrices malgré tous les écueils qui se présentaient à elles.
0: Concrètement, que découvre-t-on dans cette série Les Baroqueuses? À quoi le public peut-il s'attendre en regardant ces épisodes entre histoire, musique et découverte de ces femmes qui ont marqué le répertoire baroque?
1: Alors ce qui est très intéressant, c'est que ce que le public va découvrir, c'est pas seulement la musique, mais c'est les destinées de ces femmes qui sont tous assez extraordinaires. Et donc voilà, la musique est là pour illustrer, mais je crois que ce qu'a voulu vraiment transmettre cette série, c'est l'histoire de ces femmes par-delà la musique, qui permet justement de mieux comprendre leur musique et de mieux la découvrir.
0: Combien y a-t-il d'épisodes justement sur cette série?
1: Alors il y a 3 épisodes et elles se regardent vraiment très rapidement, de façon très réjouissante, avec notamment la présence des animations et des images d'archives, et puis aussi bien sûr les captations qui ont été faites au priori vivant.
0: Rappelez-nous, peut-on visionner cette série Les Baroqueuses?
1: Alors, il suffit d'aller sur le site de Arte Concert et là, vous le trouvez puisqu'il est en ligne depuis quelques temps déjà, et il suffit de taper Les Baroqueuses.
0: Si vous deviez donner envie à nos auditeurs de regarder la série Les Baroqueuses, que leur diriez-vous?
1: Je leur dirais de prendre le temps de découvrir l'histoire de ces femmes et qu'ils ne regretteront pas, parce que c'est pas du tout une série voilà qui prend du temps, qui est ennuyeuse, et c'est extrêmement vivant, extrêmement réjouissant, et la musique baroque elle-même est extrêmement réjouissante.
0: Si nos auditeurs souhaitent en savoir plus sur le festival de Vivoin et découvrir la programmation ou suivre l'actualité du festival, vers quel contact ou quel support peuvent-ils se tourner?
1: Alors sur le site du festival, ce qui est plus simple, donc www.festival-vivoin.fr.
0: Justement, après cette belle actualité autour de la série Les Baroqueuses, quels sont les prochains rendez-vous pour le festival de Vivoin? Comment se prépare la prochaine édition et quelles surprises réservez-vous au public?
1: Alors, le prochain rendez-vous, c'est le festival qui a lieu du 17 au 20 septembre 2026. Ce qui est intéressant cette année, c'est que le festival a lieu pendant les journées du patrimoine. Donc, on a aussi, voilà, des propositions qui sont faites vraiment pour découvrir le patrimoine, comme notamment des promenades musicales, voilà, dans l'enceinte du prieuré. Donc, ne pas hésiter, voilà, à venir fêter la rencontre entre la musique et le patrimoine au prieuré de Vivoin du 17 au 20 septembre.
0: Un dernier mot pour conclure cette interview, qu'aimeriez-vous partager avec nos auditeurs avant de nous quitter?
1: Venez nombreux et vous ne regretterez pas. Et la musique baroque est une musique extrêmement attrayante, séductrice, réjouissante. Et quand on l'écoute, en général, on l'aime et on l'adopte.
0: Merci Madame Orange pour toutes ces précisions et pour nous avoir fait découvrir les coulisses du Festival de Vivoin et cette belle aventure autour de la série Les Baroqueuses, une série qui permet de redonner toute leur place à des compositrices longtemps oubliées et qui témoignent du travail mené à Vivoin pour faire vivre et partager la musique baroque auprès du plus grand nombre. Merci encore à vous et rendez-vous justement pour le prochain temps fort, le Festival de Vivoin. À bientôt.
1: À bientôt, au revoir.
0: Au revoir.

bienvenue dans votre magazine Vie solidaire sur Radio Alpes-Marcel. Un magazine social qui parle des associations, du handicap et de la société. Chaque année, le 4L Trophy rassemble des milliers d'étudiants prêts à relever un défi à la fois sportif, humain et solidaire à travers le désert marocain. Pour cette 30e édition qui se déroulera du 17 au 28 février, deux jeunes participantes originaires de la Bazoge seront de l'aventure, Romane Chevalier et Angèle Guibou. Elles viennent aujourd'hui nous parler de leur préparation, de leurs projets et des motivations qui les poussent à participer à cette formidable aventure.

0: 4L Trophy avec deux copines.
1: Justement, d'où vous est venue l'idée de participer au 4L Trophy? Qu'est-ce qui vous a donné envie de vous lancer dans cette aventure hors du commun?
0: Eh ben, on a deux copines sartoises aussi qui ont fait l'aventure en 2024 et qui nous ont parlé des belles valeurs du 4L Trophy. Donc, elles nous ont embarqué dans ce projet pour la 30e année du coup du 4L Trophy. Donc, on part avec elles à deux voitures et ce qui nous a aussi motivés, c'est les valeurs solidaires du 4L Trophy puisqu'on soutient deux associations, donc la Croix-Rouge française et les Enfants du désert.
1: En effet, le 4L Trophy est un événement bien connu, mais certains de nos auditeurs ne le connaissent peut-être pas encore. Pouvez-vous nous expliquer en quoi consiste cette aventure et quels sont ses principaux objectifs, aussi bien sur le plan sportif que solidaire?
2: En fait, donc, le 4L Trophy, c'est un rallye humanitaire où on a à peu près environ 6000 km à réaliser en 4L. Il n'y a que des 4L à cet événement et le départ, c'est Biarritz. On traverse toute l'Espagne. On prend le bateau pour arriver au Maroc et on a toute une partie en fait dans le désert marocain. On a, je crois, de mémoire 3-4 jours où vraiment on est en autonomie dans le désert. Et l'arrivée, c'est Marrakech. Au départ, il y a la Croix-Rouge où on dépose des denrées alimentaires. Et sinon, à Marrakech, on va avoir la distribution des affaires sportives, scolaires, etc. pour les enfants du désert. Donc on a tout un périple en fait où on se suit entre 4L. Et c'est quand même une course, sachant que il y a un podium selon donc celui qui aura fait le moins de kilomètres en arrivant à bon port, du coup à Marrakech.
1: Pour participer au 4L Trophy, il faut bien sûr disposer d'une Renault 4L. Avez-vous déjà trouvé et acheté votre véhicule? Dans quel état était-il? Et avez-vous dû réaliser des travaux ou des préparatifs avant de prendre le départ?
0: Du coup, nous, on a trouvé notre Renault 4L, donc qui date de 1991. On l'a acheté au mois de février 2026. Et du coup, on a eu très peu de mécanique à faire dessus, puisque en fait, on a choisi de continuer la lancée de cette 4L, puisqu'elle a déjà participé deux fois au 4L Trophy et elle a été rénovée par un ami mécanicien qui la suit du coup depuis plusieurs années. Du coup, on n'aura que des petites choses à faire, vérifier de la petite mécanique en tout cas pour qu'elle soit prête pour le départ en février 2027.
1: Et concrètement, pourquoi avoir choisi de participer à cette course, le 4L Trophy? Quelles sont vos principales motivations et qu'attendez-vous de cette aventure aussi bien sur le plan personnel que sur le plan humain?
2: Sur le plan personnel, c'est avant tout un challenge et on n'a jamais réalisé, on n'a pas fait partie encore d'association. Donc même toute cette partie challenge de course, mais aussi d'organisation de l'association, il y a toute la gestion d'un budget, récolter des sponsors, aller voir les sponsors, communiquer. Donc il y a plein de missions en fait autour de ça. Donc ça, c'est vraiment un gros enjeu aussi de notre côté. Et puis après, ouais, c'est vraiment le dépassement de soi, participer à une aventure qui a du sens. Et puis aussi s'amuser, rencontrer de nouvelles personnes, apprendre aussi sur la partie mécanique qui est pas forcément notre point fort, mais on apprend déjà quelques bases et on découvre encore plein de choses en conduisant notre 4L encore de temps en temps là pour aussi s'entraîner.
0: Pour moi, les deux points, c'est aussi le dépassement de soi, puisqu'on va retourner aux sources, voilà, sans connexion, on va suivre un roadbook, et aussi la rencontre avec une autre culture, avec cet aspect solidaire aussi qui est très important pour nous. Et je dirais aussi de pouvoir promouvoir des petites entreprises, qu'on a essayé de faire le choix de soutenir des entreprises locales avec pour certaines qu'on connaissait et du coup voilà d'essayer de les mettre en avant durant ce projet et ce périple.
1: Et justement, comment vous vous préparez à cette aventure?
2: On réalise pas mal d'actions. On a commencé en décembre 2025 sur des emballages cadeaux dans un Leclerc au Mans. Et depuis, on a réalisé la vente de saucissons, la vente de crêpes. Et on prévoit un loto le 12 et 13 septembre à Saint-Jean-d'Assé. Double loto, justement. Et d'autres actions sur Nantes aussi, courant septembre-octobre. Donc tout ça nous permet déjà de préparer, de communiquer sur notre projet. Et on a aussi une grosse partie des sponsors qui nous suivent déjà. Donc on a 20 sponsors aujourd'hui. Il nous reste encore 6 places sur la 4L pour d'autres sponsors futurs. Donc les sponsors nous aident beaucoup à financer la totalité du projet aussi.
1: En effet, hein, pour participer à cette aventure, il faut bien sûr financer le projet, notamment grâce au soutien de sponsors, vous venez de nous le dire. Quel message souhaitez-vous adresser aux entreprises qui pourraient vous accompagner? Pourquoi auraient-elles intérêt à s'engager à vos côtés dans cette aventure?
0: Eh bien, si elles veulent faire partie de l'aventure et soutenir deux jeunes femmes pleines de motivation, pleines d'entrain, qui pourront participer à leur communication aussi sur les réseaux sociaux de leur entreprise et qui ont une appétence pour soutenir voilà un projet solidaire et plein de belles valeurs aussi familiales, et ben qui se lancent de projet et qui n'hésitent pas à nous contacter.

0: contrepartie de leur soutien, les entreprises partenaires peuvent bénéficier d'une visibilité autour de votre projet. Où pourront-elles retrouver leur logo et comment sera valorisé leur engagement à vos côtés?
1: En fait, sur la 4L, il y a des espaces dédiés pour les logos des sponsors. Donc, selon le montant, plus l'espace est grand. Et sinon, à travers aussi nos réseaux sociaux, lorsqu'on fait des actions locales, on a toujours des flyers, des stickers sur nos sponsors qui nous suivent déjà. On les prend avec nous et on communique sur eux à ces moments-là. Enfin, en fait, dès qu'on fait un événement, voilà, on parle de nos sponsors. Et il y a la relation presse aussi. On a déjà fait 2 apparitions dans la relation presse, donc ça peut toujours aider. Et puis sinon, on peut être présente. On a un sponsor qui nous a demandé d'être présente dans sa boulangerie pour un week-end, pour faire la vente de crêpes et voir les clients. Et donc, on a été présente aussi. Ça peut être aussi la création d'événements.
0: Quelles sont les associations que vous soutenez avec ce 4L Trophy?
2: Du coup, on soutient l'association La Croix-Rouge française. On soutient également Les Enfants du Désert. On soutient également Cap-Vert Solidaire et on soutient également Surfrider Fondation Maroc aussi.
0: Au-delà des sponsors, les particuliers qui souhaitent également vous soutenir peuvent participer à l'aventure. Comment est-il possible de faire un don ou retrouver toutes les informations pour contribuer à votre projet?
1: Eh bien oui, c'est bien sûr possible. En tout cas, on a une cagnotte en ligne qui permet de mettre le montant que l'on souhaite sur la cagnotte et en fonction, on va déterminer aussi des critères. Selon le montant, certaines personnes peuvent bénéficier d'avoir sa photo sur la 4L. Nous, on peut ramener un souvenir du Maroc. Voilà, selon le montant, on a une petite jauge et on est en train de mettre ça en place, mais c'est bien sûr possible à travers notre cagnotte en ligne.
0: Pour nos auditeurs qui souhaitent vous soutenir, pouvez-vous nous rappeler à quoi serviront les dons récoltés et comment cet argent contribuera concrètement à votre participation au 4L Trophy?
2: Les personnes qui souhaitent nous soutenir, on est assez transparent sur le budget, donc ils pourront retrouver notre dossier de sponsoring aussi sur les réseaux sociaux, donc Instagram et Facebook, où tout sera décrit sur notre budget prévisionnel, où c'est expliqué que l'argent qu'on récolte va nous aider du coup à acheter la 4L, à faire les réparations juste avant le départ et aussi acheter tout ce qui va être les fournitures scolaires pour pouvoir transmettre ça aux enfants du désert.
0: En plus des dons et du soutien des partenaires, vous mettez en place des actions pour financer votre participation. Rappelez-nous les événements ou initiatives prévues pour récolter des fonds pour votre projet.
2: Donc du coup, on a déjà fait plusieurs actions avec l'emballage des papiers cadeaux, comme disait Roman, donc en décembre 2025. On a également dernièrement fait une vente de crêpes sur l'été au Mans. Et concernant les prochaines actions, du coup, on a un double loto qui se passe à Saint-Jean-d'Assé le 12 et le 13 septembre. On sera également présente sur le marché de Saint-Cloud-sur-Loire le 19 septembre. On sera présente à la journée du patrimoine à Saint-Christophe-la-Couperie le 20 septembre. On sera également présente à l'EHPAD de Saint-Julien-Concel le 10 octobre. Et nous allons réaliser une soirée tartiflette le 28 novembre.
0: Pour cette aventure, vous avez choisi le nom d'équipe Giro Stars. Pouvez-vous nous expliquer l'origine de ce nom et ce qu'il représente pour vous?
1: C'est venu un peu au hasard aussi. En fait, le surnom d'Angèle, c'est Gilou. Et le mien, Roman, c'est Roro. Donc, on a combiné pour faire Giro. Et en fait, ça nous a fait penser à Giro Phare. Et du coup, on a plutôt changé en Giro Star, qui permet d'adapter aussi notre communication autour de ces critères graphiques, autour de paillettes, de bonne ambiance et de bonnes couleurs.
0: Pour les personnes qui souhaitent suivre votre aventure et découvrir l'avancée de votre préparation, où peuvent-elles retrouver toute votre actualité?
1: On peut retrouver les infos sur notre compte Instagram qui est girostar.4l ou notre compte Facebook aussi Girostar. On a aussi nos contacts, donc notre adresse mail c'est girostar.4l@gmail.com et sinon nos numéros de téléphone, mais vous avez tout aussi sur notre compte Insta où vous avez un lien, où vous avez toutes les infos avec notre dossier de sponsor, le lien de la cagnotte, les actions qu'on a déjà réalisées, etc. On a tout mis dessus. Il y a une page dédiée.
0: Pour conclure cette interview, quel message souhaitez-vous adresser à nos auditeurs avant votre départ pour le 4L Trophy? Peut-être une invitation à vous suivre ou un dernier mot sur cette aventure qui vous attend?
2: Je pense qu'on est, comme on disait au départ, deux jeunes filles très motivées. Donc, si vous souhaitez faire partie de l'aventure et suivre cette bonne humeur ambiante avec plein de choses qu'on peut partager sur nos réseaux sociaux, n'hésitez pas à nous suivre du coup sur Instagram et sur Facebook.
1: Et si vous êtes une entreprise qui veut faire partie d'un projet comme celui-ci, n'hésitez pas à nous contacter. On a aussi la possibilité encore de vous mettre en avant lors de visibilité sur la 4L ou autre. Donc n'hésitez pas à nous suivre, à nous contacter et peut-être qu'on se croisera sur des actions locales aux alentours du Mans.

0: Merci Madame Chevalier et Madame Guiboud d'avoir accepté de répondre à nos questions et nous avoir fait découvrir votre projet autour de cette 30e édition du 4L Trophy. À travers cet échange, nous avons pu en apprendre davantage sur votre aventure, vos motivations et la préparation de votre équipage Giro Stars, ainsi que les différentes façons de vous soutenir avant votre grand départ. Nous vous souhaitons une belle préparation, une excellente aventure sur les routes du 4L Trophy et beaucoup de réussite dans ce magnifique projet humain et solidaire.
1: Merci beaucoup.
0: Au revoir. Votre magazine Vie solidaire est terminé. 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

0: Bonjour à toutes et à tous. Un candidat de plus pour la primaire de gauche à 8 mois de la présidentielle. Olivier Faure est attendu ce soir sur le plateau du 20h de TF1 pour officialiser sa candidature. Le premier secrétaire du PS l'a annoncé aux députés de son groupe. Autre figure politique qui laisse planer le doute, Dominique de Villepin qui sur BFM TV confirme vouloir être candidat. Mais l'ancien premier ministre sous Jacques Chirac est prudent. Il veut être sûr d'obtenir les 500 parrainages nécessaires, ce qui lui avait manqué lors de sa candidature en 2012. Après le fisc et l'éducation nationale, c'est au tour du ministère du Logement de subir une cyberattaque. Le site Zéro Logement Vacant utilisé par les collectivités a été visé. Une attaque revendiquée par le groupe de hackers Zero Byte. Les pirates affirment avoir récupéré les données des propriétaires et utilisateurs du site. Près de 12 millions d'élèves vont aussi reprendre le chemin de l'école à partir de mardi, après 2 mois de vacances. Rentrée qui sera notamment marquée par la généralisation de l'interdiction du téléphone portable. Dans les colonnes de Ouest-France, la présidente de la FCPE, la principale fédération de parents d'élèves, dit soutenir cette mesure, mais estime que la mise en place du dispositif reste complexe. Les sinistrés des incendies de l'été en Gironde, dans les Landes et dans le Var ont encore quelques heures pour remplir les documents. Ils ont jusqu'à demain pour transmettre leur déclaration de sinistre à leurs assurances, délai qui avait été exceptionnellement allongé. Et puis on termine avec du tennis. Coup d'envoi du dernier grand chelem de la saison. L'US Open démarre ce dimanche aux États-Unis et le tournoi est rarement apparu aussi ouvert que cette année, notamment avec l'absence du numéro 1 mondial Yannick Sinner. Du côté des tricolores sur les courts, on suit aujourd'hui Arthur Hinderknecht ou encore Hugo Gaston. Loïse Boisson dans le tableau féminin. Et il faudra attendre demain pour retrouver Arthur Fils, le numéro 1 français sur les courts. Voilà pour l'essentiel de l'actu. Très bonne fin de journée.
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2: Aujourd'hui, nous allons découvrir un métier passionnant et de plus en plus recherché, celui d'éducateur comportementaliste canin. Pour en parler, nous avons le plaisir de recevoir Lola Cherbakov, qui exerce cette profession à travers son entreprise Sérénité sur Coussinet. Son rôle est d'accompagner les propriétaires de chiens dans l'éducation de leurs compagnons et de les aider à mieux comprendre et gérer certains comportements du quotidien. Au cours de cette interview, Lola va nous présenter son métier, son parcours, l'émission qu'elle réalise auprès des chiens et de leurs maîtres, ainsi que les qualités nécessaires pour exercer cette profession. Alors, Madame Cherbakov, bonjour.
3: Bonjour.
2: Avant de parler plus en détail de votre métier d'éducatrice comportementaliste canine, nous aimerions en savoir plus sur vous. Pouvez-vous vous présenter, nous raconter un peu votre parcours professionnel?
3: Donc, je m'appelle Lola, je vais sur mes 30 ans cette année. Pour mon parcours professionnel, j'ai un diplôme à l'origine d'éducatrice spécialisée, que j'ai eu en 2021. Et c'est cette année que j'ai décidé de faire une reconversion professionnelle, enfin fin d'année dernière, parce que j'ai choisi d'arrêter de travailler dans le social et de me mettre à mon compte et de faire des choses qui me plaisaient plus que ce que je faisais jusque-là et qui me permettaient d'avoir un rythme un peu plus adapté à ce que j'avais besoin. Et comme j'aime beaucoup les animaux et que j'ai moi-même des chiens, c'était tout choisi.
2: Et pourquoi dans un premier temps vous êtes lancée dans le social? Qu'est-ce qui vous plaisait dans ce domaine?
3: Alors, j'aimais beaucoup l'accompagnement des enfants, notamment parce que j'ai commencé par travailler dans un centre de loisirs pour enfants porteurs d'autisme. Donc ça m'a tout de suite branchée et je suis partie dans cette voie. Et bah, finalement, je pense que c'est le lien avec l'humain, les personnes. Voilà, finalement, on y est toujours aujourd'hui, puisque les chiens ne parlant pas l'humain, je parle beaucoup plus aux humains, mais on est toujours dans le lien.
2: Alors sinon, avez-vous une passion d'ailleurs pour les chiens? Et si oui, est-ce que cet intérêt remonte à votre enfance ou est-il venu plus tard?
3: Alors, ça remonte à mon enfance. J'ai toujours eu des chiens, enfin mes parents ont toujours eu des chiens, aussi loin que je me souvienne d'ailleurs. Et bah, finalement, ça allait dans cette direction. J'ai aussi moi-même des chiens aujourd'hui. J'en ai deux que vous retrouverez sur mes réseaux, Vulpix et César, et qui m'ont aussi guidé vers cette voie, puisque j'ai eu des problèmes avec mon premier chien suite à un incident avec un être humain pas très sympa qui a essayé de le taper. Mon chien est devenu réactif humain, donc ça a demandé beaucoup de temps, de travail, toujours aujourd'hui, et m'a guidé vers cette voie aussi, puisque j'ai beaucoup apprécié de travailler avec des gens dont c'est le métier, et puis lire, me renseigner.
2: Concrètement, comment vous avez découvert ce métier d'éducatrice comportementaliste canine? Y a-t-il eu un événement, une rencontre ou une expérience particulière qui vous a donné envie de vous orienter vers cette profession?
3: Comme je disais juste avant, l'événement en particulier avec mon chien qui m'a orienté vers une éducatrice comportementaliste canin, là où j'habitais avant, dans la Vienne sur Poitiers, qui m'a montré son métier, m'a guidé pour éduquer mon chien et faire le travail nécessaire pour le réadapter finalement. Et puis par la suite, j'ai été en club canin et c'est là que j'ai eu le déclic de oui, j'adore le social, mais si j'arrête le social, j'irai dans le canin. Et bah finalement, on en est là aujourd'hui.
2: Et justement, en quoi consiste le métier d'éducatrice comportementaliste canine? Pouvez-vous nous le présenter et nous expliquer quelles sont vos principales missions au quotidien auprès des chiens et de leurs propriétaires?
3: Alors, le métier d'éducateur comportementaliste, comme son nom l'indique, se divise en deux parties. Donc il y a la partie éducation canine, donc tout ce qui va être l'apprentissage des choses principales, le rappel, la marche en laisse, l'éducation de la propreté chez le chiot, même ne serait-ce que des choses que je propose, mais de faire des bilans pré-adoption pour les gens préparent l'arrivée de leur chien, que ce soit un chiot ou un hivernant de refuge, peu importe son origine. Donc il y a toute cette partie éducative et il y a la partie comportementaliste qui va plus traiter des problèmes comportementaux, donc plus des chiens un peu comme le mien qui sont réactifs humains congénères, mais des chiens aussi qui ont des problèmes de crainte, donc qui sont très craintifs au point de ne pas sortir, voilà, ou qui a de la destruction, de l'hyperattachement, toutes ces choses au quotidien qui sont plutôt des problèmes liés au comportement du chien plus que de l'éducation en général.
2: Pour exercer ce métier, quelle formation avez-vous suivi? Pouvez-vous nous la décrire?
3: Alors moi, j'ai choisi la formation éducateur comportementaliste animalier de Animalia. Donc c'est une formation en ligne parce que évidemment, il y a besoin de pratique dans ce métier. Comme beaucoup de métiers, on travaille avec du vivant de toute façon. Donc moi, pour m'adapter, parce que je travaillais encore à ce moment-là, j'ai choisi de faire la partie théorique en ligne. Et j'ai été accompagnée ensuite à Paris par Talia de Pateduc, qui est une éducatrice canin de Brunois précisément, qui m'a accompagnée durant mes deux stages pratiques pratique de formation, donc la partie éducateur et la partie comportementaliste, et qui ensuite m'a pris en stage pratique par la suite. Donc j'ai été bien formée, bien accompagnée, et la formation théorique, je le redis parce que c'est important, ça reste du papier. Voilà, le plus important, c'est ce qu'on pratique.
2: On passe un diplôme ?
3: Alors, on passe une certification. Il existe un diplôme, aujourd'hui, c'est le BP éducateur canin. Je ne saurais pas vous en dire beaucoup parce que déjà, je crois qu'il est très peu présent pour le moment. On le trouve très peu, et puis ça a impliqué, moi qui ai 30 ans, de revenir à l'école, ce qui était pas très accessible au niveau travail, parce que je jonglais avec le travail et retourner à l'école, finalement, les horaires sont les mêmes, pas trop possible. Ou à moins que je travaille de nuit et l'école le jour, mais je pense qu'à un moment donné, le sommeil est important. Donc c'est une bonne alternative. Voilà, juste ce n'est pas un diplôme comme un bac, un brevet, c'est une certification.
2: Et pour exercer justement le métier, il faut-il avoir un diplôme, une certification obligatoirement ?
3: Alors à ce jour, la seule certification obligatoire, c'est l'ACACED. Donc c'est la formation qui autorise tous les gens à exercer auprès d'animaux, que ce soit les éleveurs, les éducateurs, mais aussi maintenant on a tout ce qui est transport animalier auprès des chiens, des chats et des nacs, donc des nouveaux animaux de compagnie. Moi j'ai passé les trois au cas où on ait besoin un jour, mais c'est la seule certification qui est aujourd'hui obligatoire pour exercer. La certification d'éducateur canin ou diplôme ou quoi aujourd'hui n'est pas régie dans notre métier. Donc demain quelqu'un peut passer la cassette et se vouer éducateur canin. C'est pour ça qu'il est très important de regarder l'historique de la personne et dans quoi elle s'est formée, puisque dans mon cas moi je suis formée en éducation positive. Je n'utilise pas de coercitif, donc c'est important de le savoir et de regarder un peu ce qu'ont fait les gens, parce que il est vrai que c'est assez facile de pouvoir se proclamer éducateur canin encore aujourd'hui.
2: Qu'est-ce qui vous plaît le plus dans votre métier d'éducatrice comportementale Alice Canine? Quels sont les aspects de cette profession qui vous apporte le plus de satisfaction au quotidien?
3: Je pense que c'est quand les propriétaires arrivent avec beaucoup de questions, d'attentes, d'envies et parfois de problèmes, et que finalement à la fin ils se disent oui, on voit des progrès, et que finalement le lien entre les deux est génial et bien conçu, et que finalement ils ont eu les clés pour régler tous leurs soucis et n'abandonnent pas leur chien puisqu'ils ont réglé tous les problèmes qu'ils ont eus.
2: Vous avez créé votre entreprise Sérénité sur Coussinet. Pourquoi avoir choisi ce nom?
3: Alors je vous un nom qui tout de suite on pense animal, donc les coussinets, et je voulais quelque chose un peu qui rappelle le fait que d'être accompagné par des professionnels quand on a des soucis nous amène quelque chose d'apaisement au sein du foyer, et je trouvais que la sérénité était le mot qui portait bien, donc on est parti sur les sérénités sur coussinets.
2: Où vous pratiquez-vous justement les différents services que vous proposez?
3: Alors je pratique autour de chez moi, donc autour de Donfond en Champagne. Je m'éloigne à peu près de 30-40 km, étant donné qu'on est dans la Sarthe, il faut le savoir, dans le Nord-Sarthe, les villages sont plus ou moins éloignés, donc si je me limite à trop de kilomètres, finalement, il n'y a plus personne autour de moi. Donc je n'hésite pas à m'éloigner, je pratique chez les gens, sur les premiers cours notamment, puisque je commence par un bilan, que ce soit éducatif ou comportemental, parce que j'ai besoin de connaître les humains et leurs chiens, savoir leurs attentes, leur mode de vie, et je pratique à l'extérieur quand on doit travailler des choses extérieures.
2: Est-ce que vous travaillez avec des outils?
3: Alors, je travaille avec des outils physiques, comme beaucoup d'éducateurs canin, donc j'ai des bombes avec plein les poches, et puis des jeux, des cerceaux, enfin ça dépend ce qu'on va travailler, mais je travaille aussi avec des outils numériques, notamment je fournis à tous mes clients des fiches récap ou des mails récap d'exercices qu'on a travaillé, mais aussi j'utilise beaucoup de supports de sensibilisation qui ont été faits par beaucoup de mes collègues éducateurs canins qui proposent leur support eux-mêmes. J'en fais aussi, voilà, que je propose à mes clients, que je leur envoie quand on en a parlé, notamment si on parle des signaux d'apaisement chez le chien, tous mes clients vont forcément avoir, après leur bilan, le petit récap des signaux d'apaisement chez le chien.
2: Concrètement, quels sont les services que vous proposez au sein de votre entreprise Sérénité sur Coussinet? À quel type de besoins problématiques répondez-vous auprès des chiens et de leurs propriétaires?
3: Alors, déjà, on peut commencer par l'adoption. Donc, je propose effectivement un bilan pré-adoption pour aider les gens à préparer l'arrivée de leur chien, parce que, mine de rien, adopter un chien, ce n'est pas un objet, ce n'est pas une peluche. Donc, le chien a des besoins, et je vais répéter quelque chose qu'on m'a beaucoup dit en formation. Adopter un chien, c'est un acte égoïste de l'humain, puisque le chien n'a jamais demandé à venir chez nous. Donc c'est à l'humain de s'adapter aux besoins du chien et pas au chien à s'adapter à l'humain. Donc le chien a des besoins et c'est important de les respecter dès son arrivée, parce que c'est comme ça après que les gens viennent dire « Oh, mon chien fait pipi partout, mon chien détruit mon canapé ». Finalement, juste répondre aux besoins du chien, déjà, c'est essentiel. Après, je propose des cours chiots et des cours adultes, ados. Donc les cours chiots, on fait beaucoup d'éducation de base. À ce moment-là, on a normalement pas de problèmes comportementaux. Des chiens adultes, ados, du coup, ça va dépendre de la demande. Soit c'est des renforcements d'éducation, soit c'est des besoins d'éducation, parce que finalement les gens ont adopté soit des adultes ados, soit un chiot, ils ont pas fait trop d'éducation, donc ados ils se rendent compte que ça n'obéit pas au rappel finalement, donc on va peut-être travailler sur ça. Et les adultes, parce qu'il y a toujours des gens qui ont envie des fois de faire de l'éducation, et notamment dans le cadre des cours collectifs. Donc quand il y a des cours collectifs, c'est plus un un truc, on va travailler, l'associer entre chiens, mais on va faire des jeux. C'est un moment plutôt sympa, ce qui fait que c'est aussi moins cher puisqu'on est plusieurs, on est 4 à 6 chiens, mais on va travailler d'autres choses un peu plus différemment parce qu'on est beaucoup. Et je propose tout ce qui va être côté comportemental. Alors souvent, tout ce qui va être comportemental, ça va beaucoup s'appuyer sur le bilan, puisque après le bilan, je vais envoyer des solutions aux propriétaires avec des choses à mettre en place, car on sait souvent qu'un problème comportemental, c'est un chien, notamment comme la destruction, les choses comme ça. C'est un manque de réponse aux besoins du chien, donc souvent je n'ai pas besoin d'intervenir. Quand ça va être des problèmes de réactivité, là par contre je vais avoir besoin d'intervenir, et donc dans ces cas-là je propose des cours particuliers avec des complices, quand j'ai besoin d'humains, de chiens.

0: Avec quel type de race de chien vous travaillez?
1: Tous. Je ne fais pas d'exception. Je travaille autant avec les chiens petits, les gros, les moyens, mais aussi les chiens catégorisés.
0: Et à quel type de personnes proposez-vous vos services? Travaillez-vous plutôt avec des particuliers, des familles ou aussi avec des professionnels?
1: Alors, je travaille avec toute personne qui a besoin d'être accompagnée. Alors, je travaille principalement, on va dire, avec des familles, puisque c'est la plupart des gens qui font appel à des éducateurs comportementalistes. Des professionnels, j'en ai pas eu parce que souvent, si c'est dans le cadre de leur métier, ils ont déjà, eux, des structures étudiées pour, notamment les maîtres chiens douaniers, puisque j'en connais, eux ont des structures faites pour travailler leurs chiens. Moi, j'en fais pas, je ne m'avais pas vocation à éduquer un chien de douane, ce n'est pas mon métier. Par ailleurs, par exemple, moi, j'ai prévu des créneaux spécial famille pour accueillir les enfants, parce que je trouve que les enfants sont acteurs de l'éducation du chien. Ce n'est pas à eux d'éduquer le chien, mais ils sont acteurs dedans. Et donc, afin de permettre à tout le monde de repérer les comportements de son chien et d'éduquer les enfants aussi, parce que les parents souvent oublient un peu cette façade-là. Je dis oublier entre grandes guillemets, qu'on soit bien d'accord, bien sûr qu'un parent éduque son enfant à ne pas tirer la queue du chien, mais parfois on oublie des trucs un peu basiques. Par exemple, le chien est dans son panier, c'est son panier, il dort, on le laisse tranquille. Et là, j'apprends aux enfants comment regarder les comportements du chien, comment comprendre quand le chien en a marre, voilà. Et puis, les rendre un peu acteurs de l'éducation, puisque le chien écoute ses maîtres, tous ses maîtres, donc les enfants en font partie.
0: Concrètement, comment se déroule un accompagnement avec vous du début à la fin? Pouvez-vous nous expliquer les différentes étapes depuis la prise de contact jusqu'au suivi du travail avec le chien et son propriétaire?
1: Alors, la première étape, c'est de me contacter, donc que ce soit sur mes réseaux, par mon numéro de téléphone, mon mail. J'ai pris une globalité de plein de choses pour me contacter, accessible à toute personne, tout âge, connexion internet ou non, tout est accessible. À partir de là, on prend rendez-vous pour faire un bilan. Donc au téléphone, on va juste surtout exposer les grandes lignes de la problématique, on va surtout prendre rendez-vous pour un bilan, parce que si vous m'expliquez tout au téléphone, évidemment, on n'aura pas tout ce qu'on a besoin d'aborder. Donc on prend un premier rendez-vous bilan qui se passe chez la personne ou en visio. J'accepte de le faire en visio puisque c'est un échange surtout. Ça peut dépendre des gens qui sont plus ou moins loin, et quand c'est vraiment des problèmes comportementaux et qu'il n'y a pas besoin d'éducation, je peux pousser plus loin parce que j'ai pas besoin de me déplacer. Ensuite, on fait ce bilan. Suite à ce bilan, j'envoie mes recommandations, et s'il y a besoin de cours, on prend rendez-vous sur une date et on se rend compte. Les premiers cours se passent toujours chez la personne, chez le client, chez les propriétaires de chiens, puisque d'abord on va revoir quelques bases, voilà, avant d'aller se plonger dans l'extérieur où il y a beaucoup de stimulation pour vos petits chiens, dont les odeurs, les autres chiens, voilà. Et puis après, advienne que pourra, les gens restent aussi longtemps qu'ils ont besoin, et puis parfois il y en a qui arrêtent d'expérience de mes collègues, en tout cas les cours individuels, mais on les retrouve sur les cours collectifs parce qu'ils ont plus besoin d'accompagnement individuel, mais les cours collectifs c'est quand même une autre ambiance. Et puis je propose des forfaits surtout, parce que ça s'adapte un peu à chacun, de 3 ou 5 séances, ça va dépendre des besoins de chacun. Par exemple, les chiots, souvent les gens prennent les 3 séances parce que une fois qu'ils ont les bases éducatives avec leurs chiots, ils n'ont pas forcément besoin de continuer de me voir. Et parfois les gens reviennent quand leurs chiens vieillissent, puisque les chiens parfois développent des nouveaux troubles ou des nouvelles choses en vieillissant et ont des nouveaux besoins, et donc ça demande parfois de devoir réadapter sa vie à son chien qui vieillit.
0: Pouvez-vous nous donner un exemple concret d'un chien et de son propriétaire que vous avez accompagné? Quelles étaient la problématique au départ et comment vous avez travaillé pour améliorer la situation?
1: Alors, je vais vous donner des exemples que j'ai eu en stage, par exemple. On va prendre un cas très particulier. Donc, ma formatrice Talia accompagne des gens qui ont un grand chien, type dog argentin. Moi, je les ai suivis durant mes 2 sessions de formation physique. Donc, c'est des gens que j'ai rencontrés plusieurs fois. Et il s'avère que dans un élan d'excitation, de jeu et surtout de manque de visualisation, le chien a mordu la petite fille des propriétaires. Il lui a attrapé le bras. Pour ceux qui ne connaissent pas les dogs argentins, c'est des très très grands chiens. Debout sur ses 2 pattes, il fait 1m80. Donc c'est un très grand chien. C'était un accident, un problème de lecture du chien de la part de la jeune. Et aujourd'hui, on a retravaillé avec les propriétaires pour qu'ils réapprennent à avoir confiance en leur chien, parce que c'est très impressionnant. Et mais aussi avec la jeune, parce que mine de rien, c'est le chien de la famille et qu'elle a eu très très peur, ce que l'on conçoit. Et à ce jour, elle ne voulait plus voir le chien. Mais du coup, là, on a travaillé avec cette famille. Donc on a eu 2 bilans. Un premier pour rassurer d'abord les propriétaires du chien, pour reprendre les événements, réexpliquer les signaux du chien qui montrait à plusieurs reprises. Il a montré à la petite fille qu'il n'avait pas envie de jouer, qu'il était fatigué. Au bout d'un moment, il lui a dit un peu brutalement que je ne veux plus jouer, c'est stop. Et puis finalement, les rassurer, leur dire que ce n'est pas parce que aujourd'hui leur chien a mordu dans ce contexte-là qu'il va devenir un chien méchant. Ce n'est pas le cas. Et on a pris un deuxième bilan en présence de la petite fille pour mettre des étapes en marche pour réintégrer le chien dans son quotidien et la réintégrer dans le quotidien du chien, parce que même si le chien, lui, n'a pas marqué l'événement dans le sens j'ai mordu, je vais recommencer, il se rend bien compte quand même qu'il y a des tensions dans la maison et qu'il ne la voit plus. Et éventuellement, on va réadapter du coup l'arrivée de cet enfant avec le chien de manière très positive pour que tout se passe bien.
0: Quels sont les différents retours que vous recevez suite à un accompagnement? Les propriétaires vous font-ils part d'évolutions positives chez leurs chiens ou parfois de difficultés qui persistent?
1: Alors, de retours positifs, j'en ai eu. Des retours de difficultés qui persistent aussi, puisque dans ce cadre-là, on utilise d'autres voies, parce que des fois, un exercice ne fonctionne pas pour un chien, mais un exercice qui va amener au même but, un autre, va très bien fonctionner. Ça dépend aussi du chien, du caractère, de plein de choses. J'ai eu plusieurs retours positifs, notamment, il y a des personnes bénévoles d'assaut dans lesquelles j'ai été à un endroit. Par principe, je ne donnerai pas le nom de l'association. Qui m'ont déjà fait des retours sur des chiens qu'ils avaient eus, avec lesquels c'était très difficile, et qui encore aujourd'hui, même si je ne vivais plus physiquement à l'assaut, me sollicite pour me demander 2-3 conseils. Et puis notamment je fais d'éducation, bon, plutôt à distance parce que on habite loin, mais avec mes parents et leurs propres chiens, avec qui ils ont quelques petits soucis de temps en temps. Ils ont un assez gros chien aussi. Et juste par mail ou téléphone, je leur ai envoyé des exercices. Et c'est vrai que, en plus, ma maman me disait, oui, c'est vrai que tu as raison, quand je fais ça, voilà, mon chien est plus calme. Je vais vous donner un exemple en essayant d'avoir des termes assez posés, mais leur chien est un adulte de 2 ans maintenant. Et il se montre très fort en excitation quand il voit ma maman et qu'il s'ennuie. Donc il monte sur sa jambe. Et en fait, j'ai fait comprendre à ma maman que oui, mais aujourd'hui, tu ne réponds pas aux besoins de ton chien. Ton chien, il a besoin d'évacuer ses émotions et tout. Ton chien n'a pas de mastication. Donc forcément, il te monte sur la jambe. Et donc, forcément, mes parents ont acheté des mastications, donc des grosses cornes de buffle. Le chien ne le fait plus parce qu'il est redirigé vers quelque chose d'adapté.
0: Quelles sont les valeurs qui vous tiennent à cœur dans votre travail d'éducatrice comportementaliste canine et au sein de votre entreprise Sérénité sur Coussinet?
1: Alors, je dirais la bienveillance, l'écoute. C'est 2 choses très importantes. Moi, je suis pas là pour juger les propriétaires. C'est-à-dire que si aujourd'hui les gens viennent me voir, c'est qu'ils ont décidé de changer les choses. C'est-à-dire que si une période, ils ont été voir d'autres collègues ou vu des trucs sur Internet et ils ont utilisé des outils coercitifs comme les colliers étrangleurs, colliers électriques, très bien, c'est du passé. On laisse ça derrière nous. Si aujourd'hui vous venez me voir, c'est que vous voulez plus utiliser. On est d'accord? On part en éducation positive, on n'utilise plus ça. Moi, je suis pas là pour les juger. Vous l'avez fait, vous avez été mal conseillé ou vous avez pris des choses qui vous pensiez être la solution. On part sur de bonnes bases. Donc pour moi, c'est vraiment ça qui est important. La bienveillance, l'écoute et surtout de ne jamais être dans le jugement.
0: Et justement, pourquoi faire appel à vous plutôt qu'à un autre éducateur comportementaliste canin? Qu'est-ce qui fait la particularité de votre accompagnement?
1: Alors, je pense que déjà, être en positif fait la particularité de mon accompagnement, puisque je ne pense pas qu'encore beaucoup d'éducateurs canins, en tout cas dans la Sarthe, soient en positif. D'ailleurs, je ne dirais même pas de mal de mes collègues, puisqu'on est collègues. Voilà, moi je fais ce choix-là. Ce ne sont pas mes concurrents, ce sont mes collègues. On a vu les ressources dans des endroits différents. Mais parce que aussi, moi j'ai de l'expérience avec mes propres chiens. Je pense avoir été très bien formé par Thalia. Donc je pense que c'est un bon argument. Sur mon site, les gens peuvent aller vérifier tout ce qu'il y a sur elle. Et parce que je pense que mon parcours professionnel, le fait d'avoir été éduxpé avant, fait que j'ai déjà beaucoup de compétences dans le lien humain et que je suis en capacité de travailler avec tout le monde.
0: Et d'ailleurs, quelles sont vos ambitions pour la suite? Comment envisagez-vous le développement de votre entreprise Sérénité sur Coussinet dans les prochaines années?
1: Alors, dans les prochaines années, le projet, c'est d'acheter un corps de ferme. Enfin, c'est notre choix avec mon compagnon qui n'est pas dans l'entreprise. Parce qu'on aimerait avoir des locaux intérieurs, parce que j'aimerais que l'entreprise devienne indoor-outdoor. Pardon pour mon accent anglais très approximatif. Mais j'aimerais avoir un espace intérieur pour pratiquer toute l'année, été comme hiver, un espace frais en été, chaud en hiver, à l'abri de la pluie, de la neige, puisqu'on en a eu cette année, et un espace extérieur, ce qui permettrait aussi de pouvoir rendre cet endroit un peu animé avec différents événements, avec des partenaires, avoir une période où ce lieu est plutôt ouvert. Alors, je vais mettre des guillemets, mais style parc canin, mais toujours en ma présence d'éducateur comportementaliste pour éviter que les choses dégénèrent ou que les choses soient mal faites. Mais voilà, que ce soit un espace où les maîtres de chiens puissent se retrouver, que ce soit dans le cadre des cours, dans le cadre d'événements, d'autres choses, et puis pouvoir rencontrer des partenaires, que ce soit ostéopathe, toiletteur, j'en imagine plein. Voilà, donc ça devient un lieu de vie sociale des propriétaires de chiens.
0: Si nos auditeurs souhaitent avoir plus d'informations ou faire appel à vos services, comment peuvent-ils vous contacter?
1: Alors, ils peuvent me contacter par téléphone, donc au 06 11 55 19 50. Ils peuvent également me contacter par mail, donc sérénité-sur-coussinet@outlook.fr, ou ils peuvent me retrouver sur les réseaux Sérénité sur Coussinet, que ce soit Facebook ou Instagram, où j'y poste de temps en temps des petites photos ou alors des petits posts sur des sujets d'actualité ou de problématiques sur le chien.
0: Enfin, quels conseils donneriez-vous aux personnes et plus particulièrement aux jeunes qui souhaitent se lancer dans le métier d'éducateur comportementaliste canin? Quelles qualités ou étapes vous semblent importantes pour réussir dans cette voie?
1: Alors, pour les personnes qui voudraient se lancer dans ce métier, je pense que déjà, il faut vraiment être amoureux amoureux des chiens. Je pense qu'il ne faut pas s'arrêter sur les choses qu'on ne peut pas faire, c'est-à-dire que vous avez le droit de devenir éducateur comportementaliste, enfin plus éducateur du coup, mais si vous ne voulez pas faire de réactif, vous avez le droit. Vous avez le droit de pas être serein avec des chiens qui peuvent mordre, et c'est tout à fait ok. Et puis surtout ne pas abandonner, monter son entreprise c'est beaucoup d'administratif, vous allez en faire 80% de votre temps au début à s'arracher les cheveux, mais faut pas abandonner, il faut y aller, et puis de toute façon faut se former, et ce métier je pense aujourd'hui devient essentiel à l'heure où on commence à dire que les animaux ne sont plus des objets ni des meubles.
0: Pour terminer cette interview, quel serait votre mot de la fin? Avez-vous un message ou une idée importante que vous aimeriez partager avec nos auditeurs?
1: J'aimerais bien que les auditeurs propriétaires de chiens n'oublient pas qu'il est essentiel de se renseigner avant d'adopter un chien.
0: Merci Madame Cherbakov d'avoir partagé avec nous votre expérience et de nous avoir fait découvrir le métier d'éducatrice comportementaliste canine à travers votre entreprise Sérénité sur Coussinet. Grâce à cet échange, nous comprenons mieux en quoi consiste ce métier, les valeurs qui l'accompagnent ainsi que l'importance de votre travail auprès des chiens et de leurs propriétaires. Merci encore et à bientôt.
1: Merci à vous.
0: Au revoir.
1: Au revoir.

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1: Terre d'héritage, c'est valoriser le patrimoine près de chez vous, le patrimoine de la Sarthe, de l'Orne et de la Mayenne. 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

Aujourd'hui, nous allons nous intéresser à un patrimoine local à travers une association engagée dans sa préservation. Il s'agit de l'association Patrimoine et Lavoir en Sarthe qui œuvre à la mise en valeur et à la sauvegarde de ces éléments emblématiques de notre territoire. Pour en parler, nous avons le plaisir de recevoir Janine Chartier, présidente de l'association.

0: Alors, Madame Chartier, bonjour.
1: Bonjour.
0: Alors, pour commencer, pouvez-vous vous présenter et revenir sur les grandes étapes de votre parcours, notamment celles qui vous ont conduite à vous engager dans la valorisation du patrimoine et de la présidence de cette association?
1: Alors, tout a commencé au début des années 2000, au moment où j'arrivais à la retraite. Donc, une formation avec les amis de Louis Simon qui ont abouti à la notion de guide habitant. Et puis, dans ce cadre-là, différentes recherches, et en particulier une recherche sur les lavoirs communaux de la Sarthe. Et donc ainsi, avec les collègues de l'association, et en particulier Annie Louveau, nous avons sillonné toute la Sarthe pour photographier et en même temps rechercher aux archives départementales tout ce qui pouvait avoir trait à ces lavoirs communaux. Et donc ça a amené à la sortie d'un livre en 2015, Lavoirs en Sarthe, et deux ans plus tard, à la mise de toutes nos renseignements sur un site, voilà, donc qui se retrouve dans Patrimoine et Lavoir en Sarthe. Et puis après, nous avons fait finalement la même chose, mais autour du patrimoine mémoriel 1870, 14-18, 39-45. Quelles sont les traces qui restent sur nos territoires de ces trois conflits? Donc là, pas de livre, mais tout est sur le site, à l'onglet Les communes, par ordre alphabétique, donc sur toutes les communes de la Sarthe.
0: Et concrètement, quelles sont les missions principales de cette association Patrimoine et Lavoir en Sarthe?
1: Alors, nos objectifs qu'on s'était fixés, c'était recenser ce patrimoine. Je ne dis pas qu'il est totalement complet sur les traces des conflits, c'est possible qu'il en manque quelques-uns, afin que ce soit une référence, qu'on puisse trouver sur le site l'ensemble de ces lieux. Et après, pour déjà connaître est une chose, mais valoriser, voilà, on essaie, c'est une première valorisation cette année, avec un circuit en partenariat avec les cheminots.
0: Et comment fonctionne l'association? Un bureau, des adhérents, des bénévoles?
1: Comme toutes les associations, avec des bénévoles. Nous sommes une trentaine dispersés un peu partout en Sarthe, ce qui est un peu différent d'associations typiquement locales, puisque les guides habitants étaient justement sur l'ensemble de la Sarthe. Et donc, c'est plus par projet. Et aussi, ça permet, quand par exemple, il va y avoir une nouvelle stèle ou une nouvelle plaque, de pouvoir s'appuyer sur les membres de l'association pour aller photographier, amener les renseignements pour mettre sur le site.
0: Et quelle est votre fonction en tant que présidente de l'association?
1: D'animer un peu tout cela, de centraliser. En fait, c'est moi qui suis en charge en même temps du site. Ça veut dire sa mise à jour en continu et qui est un véritable défi par moment, parce qu'il faut suivre la presse locale, puisque maintenant les lieux essentiels sont déjà sur le site.
0: Alors, vous avez d'ailleurs fait une formation pour devenir guide habitant. Qu'est-ce que c'est comme fonction?
1: Alors, cette formation était donnée par l'association des amis de Louis Simon. Donc, c'était à la fois une formation théorique, c'était Madame Fillon qui avait mis cela en place, une première année de formation théorique sur des éléments historiques sur le 18e, le 19e, ce qu'on avait comme patrimoine, comment fonctionnait la société autrefois, tous ces éléments. Et la deuxième année, une poursuite sur le théorique, mais en même temps, des éléments sur la pratique, c'est-à-dire vous faites visiter votre patrimoine, comment vous vous y prenez, comment vous vous placez, comment vous conduisez votre groupe, etc. Donc tous ces éléments pour pouvoir accueillir le mieux possible les personnes qui viennent visiter le patrimoine.
0: Alors sinon, pouvez-vous nous présenter plus en détail l'exposition des panneaux? De quoi s'agit-il et qu'est-ce que les visiteurs pourront y découvrir?
1: Alors donc, suite à cette mise sur le site, nous avons réalisé en partenariat avec le Pays du Mans une exposition de 12 panneaux sous forme de roll-up, comme ça se fait maintenant.

une stèle comportant les noms aussi de ces soldats. Donc 80% des églises ont quelque chose. Et puis après, on a fait un panneau sur les entrepreneurs et les sculpteurs qui ont œuvré sur ces monuments. 39-45, alors là, les noms se retrouvent sur les monuments de 14-18, mais on a d'autres traces, à savoir toutes les traces de la résistance et tout ce que les crashs d'avions, la libération, la deuxième DB, etc. Et puis un panneau sur les guerres de décolonisation, Indochine-Algérie. Et enfin, un panneau spécifique pour Le Mans, puisqu'il y a à la fois Le Mans comme ville et Le Mans comme préfecture de la Sarthe.

0: Et où se situent justement ces différents panneaux?
1: Alors, les différents panneaux, ils sont dans un endroit privé, et donc il suffit de prendre contact avec l'association, et donc de dire si on veut, le prêt est gratuit. Nous demandons juste les frais de déplacement entre Rue Audin, qui est sa base, jusqu'au lieu indiqué, et lors de l'installation, on peut faire une présentation de l'ensemble de ces panneaux, et voilà, discuter avec le public de ce qu'on a voulu faire. On peut aussi faire une conférence, une durée d'environ 1h30, en complément, ou seul, ça dépend, voilà, et là, dans ce cas-là, on demande une participation à la commune, ou à l'association.
0: Et concrètement, comment s'est fait le choix de ces panneaux exposés?
1: Le choix, c'est un peu, on a essayé de faire une synthèse de tout ce qu'on avait mis sur le site par commune, voilà, c'est ça, c'est une synthèse de ce qu'on a mis par commune, et donc, par exemple, si vous allez sur 1870-71, bon, un petit rappel sur cette guerre oubliée, et puis ensuite les tombes, et donc là on a une carte de la Sarthe qui va montrer tous les villages où on peut trouver ces tombes, après une carte de la Sarthe où on a les différents monuments, puisqu'il y a ça aussi dans l'espace public, bon, Auvaux est très connu, ou la statue de Chanzy, mais il y en a beaucoup d'autres dans le département. Voilà, c'est un peu comme ça qu'on a conçu les panneaux.
0: Et pourquoi il est intéressant de s'intéresser à ces différentes périodes?
1: Alors pourquoi c'est intéressant? Bien parce que je pense que connaître son patrimoine, ce qui existe sur son territoire, c'est à la fois effectivement se souvenir, mais en même temps avoir le témoignage de la vie à ce moment-là, comment justement un conflit a des répercussions sur le territoire. Qu'est-ce qu'il en reste après le conflit? Je dirais peut-être, on pourrait formuler par une connaissance, voilà, c'est une connaissance, peut-être par exemple si on prend la résistance, qu'est-ce qu'on apprend, pourquoi cette résistance, peut-être un moyen aussi de réfléchir à nos libertés chèrement acquises et qu'il faut peut-être préserver, donc en ces temps un peu compliqués, on peut dire que c'est bien de pouvoir avoir une connaissance de ce patrimoine.
0: Et justement, pourquoi nos auditeurs devraient-ils s'intéresser à l'exposition de ces panneaux?
1: Je pense que c'est une bonne façon d'amener la réflexion. Alors suivant, ça peut être un village, dans une association, une bibliothèque, d'amener des discussions vraiment sur cette mémoire, qu'est-ce qu'il en reste. Alors évidemment, il y a une mémoire plus récente qui va aller vers la Seconde Guerre mondiale, parce que résistance, libération, il y a encore des choses transmises, aussi Algérie, ça renvoie à des personnes qui y sont allées, donc des témoignages. Donc je pense que ça permet de voir l'ampleur de ce patrimoine mémoriel sur le département, ce qu'on n'a pas forcément en tête.
0: Et pour les personnes qui souhaitent obtenir plus d'informations pour notamment cette exposition des panneaux et l'association Patrimoine et Lavoir en Sarthe, quels sont les contacts?
1: Alors donc sur le site Patrimoine et Lavoir en Sarthe, il y a un onglet contact, hein, dans le bandeau du haut. Donc là, sur cet onglet, vous prenez contact avec l'association et vous dites si vous voulez quelque chose, ou même simplement un renseignement, ou nous signaler quelque chose que l'on n'a pas et qui mériterait d'y être, c'est aussi possible. Voilà. Et puis un numéro de téléphone, le 06 32 13 59 56, qui vient chez moi, et donc là je peux répondre aux questionnements des personnes. Sur le site, il y a lieu de mémoire, il y a l'onglet exposition, et là donc vous avez l'explication de l'exposition et de son prêt.
0: Et quels sont les projets pour l'association Patrimoine et Lavoir en Sarthe pour les prochains mois ou les prochaines années?
1: Pour l'instant, c'est d'essayer de mettre à jour ce site assez régulièrement. Là, il faut dire aussi que peut-être en lien avec le département qui a manifesté son désir de justement de travailler sur ce patrimoine mémoriel. Donc là, on verra, puisque c'est en cours avec le schéma départemental du patrimoine culturel. Ça, c'est une piste. Donc, peut-être la mise en place de, justement, à partir de ce qu'on a comme enseignement, de circuits qui pourront être ouverts au public. Donc là, ça, c'est à voir sur d'autres lieux que l'on connaît. Le problème, c'est d'arriver à faire quelque chose où on puisse garer des voitures, parce que effectivement, là, on ne peut pas faire des choses, ou alors dans un village uniquement. Enfin, ça, effectivement, peut être à la disposition des personnes qui veulent... Je sais que moi, je l'ai fait au niveau de Ruaudin, par exemple. On a du patrimoine 1870, 1418, 3945. Donc là, on peut faire une balade dans le village. Mais sinon, après, il faut prendre les voitures. Donc, on est ouvert à toute sollicitation. Donc, peut-être qu'on en mettra en place nous-mêmes. Voilà. On n'a pas de vue pour l'instant sur les années à venir. Parce que il y a encore des choses à compléter sur le site, dans la partie généralité du site. Donc, sur 3945, prisonniers et STO, la libération, on n'a pas tout complété, la résistance non plus. Donc, il y a encore des choses à mettre au point. Voilà. Pour l'instant, c'est tout.
0: Pour terminer cet entretien, avez-vous un mot de la fin adressé à nos auditeurs?
1: Eh bien, ils sont les bienvenus sur le site et surtout qu'ils n'hésitent pas par l'onglet contact à nous dire ce qu'ils aimeraient, ce qu'ils pensent de l'ensemble de cette recherche, de façon à ce que nous, on puisse aussi compléter en fonction de cela.

0: Merci Madame Chartier de nous avoir représenté l'association Patrimoine et Lavoir en Sarthe et de nous avoir éclairé sur ses missions. À travers vos explications, on mesure l'importance du travail réalisé pour valoriser et préserver le patrimoine local, notamment les lavoirs, témoins de notre histoire. Nous invitons donc nos auditeurs à profiter de cette belle exposition de panneaux et de soutenir les actions de l'association. Encore merci pour votre accueil et votre disponibilité et à très bientôt.
1: Merci à vous. Au revoir.
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